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3: L'horoscope. Bonjour à tous, nous fêtons Béranger aujourd'hui. Voyons voir de suite si les planètes seront les annonciatrices de bonnes nouvelles.
4: Eh bien, pas vraiment, les béliers, les planètes vous chahutent un petit peu. Trop de choses à faire, à penser. Essayez de garder votre calme et surtout votre sérénité.
3: Taureau, vous aurez une intuition formidable, ce qui va vous permettre de déjouer certains pièges, notamment au travail.
4: Les Gémeaux, votre intelligence innée, votre intégrité, votre bon sens devraient vous assurer un beau succès.
3: Cancer, de nouvelles possibilités vont se présenter pour aller plus loin dans une construction d'histoire d'amour.
4: Les Lions, vos pensées sont structurées, alors surtout ne vous laissez pas aller à des rêveries fantaisistes.
3: Vierge, si vous êtes à la recherche d'un emploi, vous devriez recevoir une proposition concrète très intéressante.
4: Les Balances, vous pourriez vous sentir irritable sans trop savoir pourquoi. Offrez-vous un espace de décompression mentale.
3: Scorpion, le climat sera génial avec ceux que vous aimez, votre confiance en vous est communicative. Vos proches d'ailleurs seront sous le charme.
4: Sagittaire, votre insatisfaction vous pousse à en faire toujours plus. Vous êtes persuadé que votre détermination et votre ténacité vous mèneront à la réussite.
3: Capricorne, on vous énerve, on vous bouscule. Surtout, gardez votre sang-froid.
4: Les Verseaux, vous ferez preuve d'une exceptionnelle maturité dans votre comportement, ce qui vous permettra de tirer profit dans tout ce que vous entreprendrez.
3: Enfin, Poisson, comptez davantage sur le cœur et les sentiments que sur l'esprit et l'intellect pour pouvoir avancer. Bonne journée à tous. Demain, nous fêterons Augustin.
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2: Bonjour à tous, coup de chaud, un épisode caniculaire précoce frappe la France à partir d'aujourd'hui. Le point canicule, Stéphane Nicolas.
3: Oui, et il devrait durer jusqu'au prochain week-end, selon les prévisions de Météo France. 8 départements de l'ouest de la France ont été placés en vigilance orange canicule. C'est la première fois que ce dispositif d'alerte, qui analyse à la fois les conditions météo et le risque sanitaire, est activé si tôt dans l'année. 20 départements seront, eux, placés en vigilance jaune dans la moitié ouest du pays. Paris et la petite couronne, le Rhône et l'Isère. Le Premier ministre Sébastien Lecornu, lui, présidera jeudi une réunion interministérielle sur la canicule pour faire le point sur la préparation des services de l'État face à cet épisode de chaleur exceptionnel. La réunion se tiendra à partir de 16h15.
2: Ce premier niveau d'alerte, déjà inédit au mois de mai, concernait 18 départements hier. Une interpellation et beaucoup de zones d'ombre. Le corps d'un garçon de 11 ans a été retrouvé à Rennes dimanche. Une serviette de bain mouillée nouée autour de son cou. Une enquête pour meurtre a été ouverte dans la foulée. Un adolescent de 16 ans a été arrêté hier. Quelques heures plus tard, une jeune fille a également été placée en garde à vue. Deux TGV Paris-Nice immobilisés de longues heures au nord de Lyon après un défaut d'alimentation électrique, conséquence de très gros retards pour tous les autres TGV de la ligne dans la soirée. L'OGC Nice joue sa survie en Ligue 1 avant le barrage aller pour le maintien en Ligue 1 ce soir à Saint-Etienne. Claude Puel a reconnu une situation compliquée pour les Niçois entre absences internationaux convoqués en sélection et huis clos au retour. L'entraîneur niçois veut malgré tout rester concentré sur le terrain. Et puis c'est la crise pour tout le monde et James Cameron veut faire des économies. Le réalisateur canadien prépare les épisodes 4 et 5 de sa saga Avatar et visiblement finit les budgets phénoménaux de centaines de millions d'euros. Il annonce vouloir explorer de nouvelles technologies pour produire plus efficacement en deux fois moins de temps et pour deux tiers du coût. Il espère trouver une solution d'ici un an.
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1: Bonjour à tous, l'OGC Nice joue sa survie en Ligue 1 avant le barrage aller pour le maintien en Ligue 1. Donc ce soir à Saint-Etienne, Claude Puel a reconnu une situation compliquée pour l'OGC Nice. Entre absence internationaux convoqués en sélection et huis clos au retour, l'entraîneur niçois veut malgré tout rester concentré sur le terrain. Un petit tour et puis s'en va, une page du tennis français se tourne. Gaël Monfils a fait ses adieux à Roland-Garros après sa défaite hier au premier tour face à Hugo Gaston au terme d'un match marathon. Le Français, demi-finaliste en 2008 à Paris, a été honoré lors d'une cérémonie très émouvante. Français le mieux classé à Roland-Garros, Arthur Rinderknecht rallie le deuxième tour après un début de rencontre accroché, projeté numéro 1 français. Après le forfait d'Arthur Fils, Arthur a remporté hier son match du premier tour. L'an passé, son épopée jusqu'en demi-finale avait illuminé la quinzaine de Roland-Garros. La Française, Loïs Boisson, en petite forme après des mois, handicapée par une blessure au bras, fait son retour sur l'ocre du grand chelem parisien ce mardi. Elle va affronter la Russe Anna Kalinskaya, 24e mondiale. Outre la demi-finaliste sortante, 8 autres tricolores vont fouler les cours pour la dernière journée du premier tour. Clément Tabur, 171e, 26 ans, invité par la Fédération française, aura notamment la lourde tâche de défier le numéro 1 mondial Yannick Sinner sur le central en session de soirée. Les bassins marseillais en ébullition. Léon Marchand, le quadruple médaillé d'or des JO de Paris, va s'entraîner en juillet et début août au Cercle des nageurs de Marseille entre les championnats de France et les championnats d'Europe. S'il reste licencié à Toulouse, il est possible qu'il prenne un petit peu de recul par rapport à sa notoriété dans la ville rose, selon la dépêche du Midi. Et puis une collision entre un parapente et un avion a failli coûter la vie à une pilote de 44 ans en Autriche, percutée en plein vol par un appareil de tourisme. Elle a survécu à une chute libre grâce à son parachute de secours déployé en 6 secondes.

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3: L'horoscope. Bonjour à tous, nous fêtons Béranger aujourd'hui. Voyons voir de suite si les planètes seront les annonciatrices de bonnes nouvelles.
4: Eh bien, pas vraiment, les béliers, les planètes vous chahutent un petit peu. Trop de choses à faire, à penser. Essayez de garder votre calme et surtout votre sérénité.
3: Taureau, vous aurez une intuition formidable, ce qui va vous permettre de déjouer certains pièges, notamment au travail.
4: Les Gémeaux, votre intelligence innée, votre intégrité, votre bon sens devraient vous assurer un beau succès.
3: Cancer, de nouvelles possibilités vont se présenter pour aller plus loin dans une construction d'histoire d'amour.
4: Les Lions, vos pensées sont structurées, alors surtout ne vous laissez pas aller à des rêveries fantaisistes.
3: Vierge, si vous êtes à la recherche d'un emploi, vous devriez recevoir une proposition concrète très intéressante.
4: Les balances, vous pourriez vous sentir irritable sans trop savoir pourquoi. Offrez-vous un espace de décompression mentale.
3: Scorpion, le climat sera génial avec ceux que vous aimez, votre confiance en vous est communicative. Vos proches d'ailleurs seront sous le charme.
4: Sagittaire, votre insatisfaction vous pousse à en faire toujours plus. Vous êtes persuadé que votre détermination et votre ténacité vous mèneront à la réussite.
3: Capricorne, on vous énerve, on vous bouscule. Surtout, gardez votre sang-froid.
4: Les Verseaux, vous ferez preuve d'une exceptionnelle maturité dans votre comportement, ce qui vous permettra de tirer profit dans tout ce que vous entreprendrez.
3: Enfin, Poisson, comptez davantage sur le cœur et les sentiments que sur l'esprit et l'intellect pour pouvoir avancer. Bonne journée à tous. Demain, nous fêterons Augustin.
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2: Bonjour à tous, l'été prend d'avance, près de 35 degrés à Bergerac et La Roche-sur-Yon, 34,3 degrés à Nantes, 33,3 au Mans, 33 degrés à Brest ou encore 32,3 degrés à Dinard et 32,4 degrés à Mandelieu. Plusieurs nouveaux records de chaleur pour un mois de mai ont été battus en France hier. 8 départements de l'Ouest sont entrés en vigilance orange à la canicule, ce qui est inédit au mois de mai. Suite à une suspicion de bactéries dans la Méditerranée, la municipalité de Carrie, le Rouet, a pris hier la décision de fermer ses plages pendant 72 heures, même décision à Saussay et ainsi qu'à Martigues. Une interpellation et beaucoup de zones d'ombre. Le corps d'un garçon de 11 ans a été retrouvé à Rennes dimanche, une serviette de bain mouillée nouée autour de son cou. Une enquête pour meurtre a été ouverte dans la foulée. Un adolescent de 16 ans a été arrêté hier. Quelques heures plus tard, une jeune fille a été placée en garde à vue. Accusation contre Patrick Bruel, le Paléo Festival en Suisse ne va plus collaborer avec le chanteur et des dénonce son comportement inadmissible avec une bénévole. C'était en 2019. Les organisateurs affirment qu'une masseuse bénévole avait signalé un comportement inadmissible lors de la venue de l'artiste. Deux TGV chez Paris-Nice immobilisés de longues heures au nord de Lyon après un défaut d'alimentation électrique, conséquence de très gros retards pour tous les autres TGV de la ligne dans la soirée. Grosse inquiétude autour de la situation en République démocratique du Congo. La RDC, confrontée à une épidémie d'Ebola, elle est extrêmement grave et difficile à gérer, alerte le directeur de l'Organisation Mondiale de la Santé, appelant les pays voisins à agir immédiatement. L'armée israélienne multiplie ses frappes dans le sud et l'est du Liban. Dans le même temps, Benjamin Netanyahou affirme que son pays allait intensifier l'offensive au Liban pour écraser l'Hezbollah malgré la trêve en vigueur depuis le 17 avril. Et puis un petit tour et puis s'en va. Une page du tennis français se tourne. Gaël Monfils a fait ses adieux à Roland-Garros après sa défaite hier au premier tour face à Hugo Gaston au terme d'un match marathon. Le français, demi-finaliste en 2008 à Paris, a été honoré lors d'une cérémonie émouvante.
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1: Le Lions Club de Clamecy-Vaudian vous attend nombreux pour leur grande brocante à Clamecy, parking de la salle polyvalente au boulevard Missé. Donc dimanche 7 juin entre 7h et 18h avec la participation de Miss Nièvre. Restauration et buvette sur place, coût pour les exposants 2 euros le mètre. Inscription en téléphonant au 06 03 42 72 32 ou à lcclamecy@gmail.com. Alors venez nombreux à la grande brocante annuelle du Lions Club de Clamecy-Vaudian, dimanche 7 juin, tout au long de la journée. C'est sur le parking de la salle polyvalente, boulevard Missé, présence de Miss Nièvre et restauration et buvette sur place tout au long de la journée. L'association Ensemble, c'est tout organise avec le soutien de la municipalité de Villiers-sur-Yonne un vide-grenier. C'est dimanche 7 juin de 6h30 à 18h sur la place et rue de la Fontaine. Les emplacements sont gratuits. Sur place, la traditionnelle tête de veau, sandwich, glace, boisson au comptoir de Villiers. Les renseignements se prennent au 06 86 71 52 20. Alors venez nombreux participer à ce vide-grenier dimanche 7 juin tout au long de la journée. C'est organisé par l'association Ensemble, c'est tout et la municipalité de Villiers-sur-Yonne. Le comité des fêtes de Corbigny vous attend nombreux pour leur vide de grenier qui se tiendra donc dimanche 7 juin sur le champ de foire de Corbigny entre 8h et 17h. Restauration et buvette sur place. Pour les inscriptions, téléphonez au 06 61 59 84 25 ou encore le 06 89 40 20 88. Neuvième rallye pédestre, c'est dimanche 31 mai. Le rassemblement est fixé place de la mairie de Metz-le-Comte à partir de 8h30. Le retour est prévu vers 18h et en attendant la remise officielle des résultats, le comité des fêtes de Metz-le-Comte aura le plaisir d'offrir aux participants un barbecue dont la participation est de 10 euros par adulte, 6 euros par enfant âgé entre 6 et 12 ans. Donc n'hésitez pas à vous inscrire de préférence au 03 86 29 84 16 aux heures des repas ou au 03 86 29 89 78 le soir et le week-end. Et venez participer donc à ce 19e rallye pédestre à Metz-le-Comte dimanche 31 mai. Le Chevalet organise l'art dans les rues de Clamecy, dont le thème est une représentation de la ville de Clamecy. Le rendez-vous est donné samedi 6 juin de 10h30 à 16h. Venez peindre votre œuvre sur site et partagez un moment convivial. Toute technique et tout niveau de peinture est accepté. Inscription gratuite. Contactez la présidente de l'association Le Chevalet, Muriel Pic, Amont, au 06 13 75 58 15. L'art dans les rues de Clamecy, une représentation de la ville de Clamecy, c'est organisé par l'association Le Chevalet. C'est samedi 6 juin. Venez peindre votre œuvre sur site et partager un moment convivial. Ce sera le samedi 6 juin de 10h30 à 16h dans les rues de Clamecy. Vide-grenier, c'est dimanche 31 mai, Pré-Saint-Romain, c'est à Druy-les-Belles-Fontaines, emplacement gratuit, arrivée des exposants 6h30, ouverture au public de 8h à 18h, c'est organisé par le comité des fêtes de Druy-les-Belles-Fontaines, buvette et restauration sur place, tombola et structure gonflable pour les petits et les grands, pourquoi pas. Réservation et information en téléphonant au 06 73 70 17 28. Vide-grenier dimanche 31 mai, près Saint-Romain, c'est à Druy-les-Belles-Fontaines, c'est tout au long de la journée, alors venez nombreux. Le comité des fêtes d'André vous attend nombreux pour la grande fête de Ferrières. Rendez-vous samedi 6 juin, ambiance conviviale et joyeuse, 17h marche de 10 km, structure gonflable et à partir de 19h, apéro offert par le comité des fêtes, toujours avec modération, repas, galettes saucisses, restauration sous abri. Alors venez nombreux, c'est la fête, c'est la grande fête de Ferrières, c'est à André. Et c'est avec le comité des fêtes, c'est samedi 6 juin. Rendez-vous à partir de 17h pour une ambiance conviviale et joyeuse. L'association HNP vous attend nombreux à son troisième rassemblement expo automobile. Cette année s'inscrit dans le renouveau. Rendez-vous dimanche 31 mai à l'esplanade de la salle des fêtes de Dirol. Au programme expo auto, moto, engin agricole tout au long de la journée dans un parc dédié. Restauration sur place, saucisses, merguez, frites, dessert maison, buvettes et toilettes à disposition en intérieur et extérieur. Structure gonflable et pêche à la ligne pour occuper les enfants. Démonstration d'impression numérique en 3D. Expo peinture dédiée à l'automobile. Tombola avec rosette et vin à gagner. À consommer toujours avec modération. Esplanade sonorisée pour promouvoir vos associations, équipages et véhicules. Alors à vos agendas. Rendez-vous dimanche 31 mai à partir de 8h et ce tout au long de la journée pour ce troisième rassemblement expo automobile à l'esplanade de la salle des fêtes de Dirol. Renseignements réservation auprès de Yannick en téléphonant 06 86 82 66 26. Et notez que Camille Balleré, élue Miss Nièvre 2026 à Clamecy, sera présente tout au long de la journée au rassemblement auto à Dirol. Alors venez nombreux, c'est le 31 mai. Le comité des fêtes La Maison Dieu invite l'orchestre Harmonie de Corbigny, composé de 25 musiciens. C'est dimanche 31 mai, 17h, à l'église de La Maison Dieu. Entrée 5€, gratuit pour les moins de 12 ans. L'Harmonie de Corbigny interprétera des musiques de films et dessins animés sous la direction de Christian Muiten. Alors venez nombreux, c'est dimanche 31 mai, 17h, à l'église La Maison Dieu.
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1: Bonjour à tous, coup de chaud, un épisode caniculaire précoce frappe la France à partir d'aujourd'hui. Le point canicule, Stéphane Nicolas.
2: Oui, et il devrait durer jusqu'au prochain week-end, selon les prévisions de Météo France. 8 départements de l'ouest de la France ont été placés en vigilance orange canicule. C'est la première fois que ce dispositif d'alerte, qui analyse à la fois les conditions météo et le risque sanitaire, est activé si tôt dans l'année. 20 départements seront, eux, placés en vigilance jaune dans la moitié ouest du pays. Paris et la Petite Couronne, le Rhône et l'Isère. Le Premier ministre Sébastien Lecornu, lui, présidera jeudi une réunion interministérielle sur la canicule pour faire le point sur la préparation des services de l'État face à cet épisode de chaleur exceptionnel. La réunion se tiendra à partir de 16h15.
1: Ce premier niveau d'alerte, déjà inédit au mois de mai, concernait 18 départements hier. Suite à une suspicion de bactéries dans la Méditerranée, la municipalité de Carry-le-Rouet a pris hier la décision de fermer ses plages pendant 72 heures. Même décision à Saussay et en Suesse, la Redonne, ainsi qu'à Martigues. Accusation contre Patrick Bruel, le Paléo Festival en Suisse ne collabora plus avec le chanteur et dénonce son comportement inadmissible avec une bénévole. En 2019, les organisateurs affirment qu'une masseuse bénévole avait signalé un comportement inadmissible lors de la venue de l'artiste. Une interpellation et beaucoup de zones d'ombre. Le corps d'un garçon de 11 ans a été retrouvé à Rennes dimanche. Une serviette de bain mouillée nouée autour de son cou. Une enquête pour meurtre a été ouverte dans la foulée. Un adolescent de 16 ans a été arrêté hier. Quelques heures plus tard, une jeune fille a également été placée en garde à vue. Deux TGV Paris-Nice immobilisés de longues heures au nord de Lyon après un défaut d'alimentation électrique. Conséquence de très gros retards pour tous les autres TGV de la ligne dans la soirée. Également dans l'actualité, grosse inquiétude autour de la situation en République démocratique du Congo. La RDC, confrontée à une épidémie d'Ebola, elle est extrêmement grave et difficile à gérer, alerte le directeur de l'Organisation mondiale de la santé, appelant les pays voisins à agir immédiatement. L'armée israélienne multiplie ses frappes dans le sud et l'est du Liban. Dans le même temps, Benjamin Netanyahou affirme que son pays allait intensifier l'offensive au Liban pour écraser le Hezbollah malgré la trêve en vigueur depuis le 17 avril. Nouvelle scène de violence sur un terrain de football amateur dans le Var. Un éducateur du club de foot de Sifour est hospitalisé en soins intensifs après avoir été agressé par un parent de l'équipe adverse. Les faits se sont produits dimanche lors du tournoi U13 organisé par le club de Sifour. L'OGC Nice joue sa survie en Ligue 1 avant le barrage aller pour le maintien en Ligue 1 ce soir à Saint-Etienne. Claude Puel a reconnu une situation compliquée pour les Niçois entre absences internationaux convoqués en sélection et huis clos au retour. L'entraîneur niçois veut malgré tout rester concentré sur le terrain. Un petit tour et puis s'en va. Une page du tennis français se tourne. Gaël Monfils a fait ses adieux à Roland-Garros hier après sa défaite au premier tour face à Hugo Gaston au terme d'un match marathon. Le français demi-finaliste en 2008 à Paris a été honoré lors d'une cérémonie émouvante. Les bassins marseillais en ébullition. Léon Marchand, le quadruple médaillé d'or des JO de Paris, va s'entraîner en juillet et début août au Cercle des nageurs de Marseille entre les championnats de France du 27 juin au 2 juillet et les championnats d'Europe du 10 au 16 août. S'il reste licencié à Toulouse, il est possible qu'il prenne un petit peu de recul par rapport à sa notoriété dans la ville rose, selon la dépêche du Midi. Et puis c'est la crise pour tout le monde et James Cameron veut faire des économies. Le réalisateur canadien prépare les épisodes 4 et 5 de sa saga Avatar et visiblement finit les budgets phénoménaux de centaines de millions d'euros. Il annonce vouloir explorer de nouvelles technologies pour produire plus efficacement en deux fois moins de temps et pour deux tiers du coût. Il espère trouver une solution d'ici un an.

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2: L'horoscope. Bonjour à tous, nous fêtons Béranger aujourd'hui. Voyons voir de suite si les planètes seront les annonciatrices de bonnes nouvelles.
3: Eh bien, pas vraiment, les béliers, les planètes vous chahutent un petit peu. Trop de choses à faire, à penser. Essayez de garder votre calme et surtout votre sérénité.
2: Taureau, vous aurez une intuition formidable, ce qui va vous permettre de déjouer certains pièges, notamment au travail.
3: Les Gémeaux, votre intelligence innée, votre intégrité, votre bon sens devraient vous assurer un beau succès.
2: Cancer, de nouvelles possibilités vont se présenter pour aller plus loin dans une construction d'histoire d'amour.
3: Les Lions, vos pensées sont structurées, alors surtout ne vous laissez pas aller à des rêveries fantaisistes.
2: Vierge, si vous êtes à la recherche d'un emploi, vous devriez recevoir une proposition concrète très intéressante.
3: Les Balances, vous pourriez vous sentir irritable sans trop savoir pourquoi. Offrez-vous un espace de décompression mentale.
2: Scorpion, le climat sera génial avec ceux que vous aimez, votre confiance en vous est communicative. Vos proches d'ailleurs seront sous le charme.
3: Sagittaire, votre insatisfaction vous pousse à en faire toujours plus. Vous êtes persuadé que votre détermination et votre ténacité vous mèneront à la réussite.
2: Capricorne, on vous énerve, on vous bouscule. Surtout, gardez votre sang-froid.
3: Les Verseaux, vous ferez preuve d'une exceptionnelle maturité dans votre comportement, ce qui vous permettra de tirer profit dans tout ce que vous entreprendrez.
2: Enfin, Poisson, comptez davantage sur le cœur et les sentiments que sur l'esprit et l'intellect pour pouvoir avancer. Bonne journée à tous. Demain, nous fêterons Augustin.
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2: Bonjour à tous. Deux TGV Paris-Nice immobilisés de longues heures au nord de Lyon après un défaut d'alimentation électrique. Conséquence, de très gros retards pour tous les autres TGV de la ligne dans la soirée. Une interpellation et beaucoup de zones d'ombre. Le corps d'un garçon de 11 ans a été retrouvé à Rennes dimanche. Une serviette de bain mouillée nouée autour de son cou. Une enquête pour meurtre a été ouverte dans la foulée. Un adolescent de 16 ans a été arrêté hier. Quelques heures plus tard, une jeune fille a également été placée en garde à vue. Accusation contre Patrick Bruel. Le Paléo Festival en Suisse ne va plus collaborer avec le chanteur et dénonce son comportement inadmissible avec une bénévole. C'était en 2019. Les organisateurs affirment qu'une masseuse bénévole avait signalé un comportement inadmissible lors de la venue de l'artiste. Grosse inquiétude autour de la situation en République démocratique du Congo, confrontée à une épidémie d'Ebola. Elle est extrêmement grave et difficile à gérer, alerte le directeur de l'Organisation mondiale de la santé, appelant les pays voisins à agir immédiatement. L'armée israélienne multiplie ses frappes dans le sud et sur l'est du Liban. Dans le même temps, Benjamin Netanyahou affirme que son pays allait intensifier l'offensive au Liban pour écraser le Hezbollah, malgré la trêve en vigueur depuis le 17 avril. Le syndicat Force Ouvrière lance une grève illimitée à partir de ce mardi à l'hôpital d'Alloche. Le personnel veut sauver cet hôpital de proximité. Le service sera toutefois assuré pour les patients. L'OGC Nice joue sa survie en Ligue 1 avant le barrage aller pour le maintien en Ligue 1 ce soir à Saint-Étienne. Claude Puel a reconnu une situation compliquée pour l'OGC Nice. Entre absences, internationaux convoqués en sélection et huis clos au retour, l'entraîneur niçois veut malgré tout rester concentré sur le terrain. Et puis un petit tour et puis s'en va. Une page du tennis français se tourne. Gaël Monfils a fait ses adieux à Roland-Garros après sa défaite hier au premier tour face à Hugo Gaston au terme d'un match marathon. Le français demi-finaliste en 2008 à Paris a été honoré lors d'une cérémonie très émouvante.

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0: Une nouvelle émission sur Flotteur FM, Santé mentale. Je suis accompagnée de Jean-Benoît Dumontex, psychologue clinicien à Varzy. Bonjour.
1: Bonjour.
0: Donc, émission pour parler de différentes choses. N'hésitez pas, si vous avez des questions, ça n'engage à rien. Vous pouvez nous poser toutes vos questions. On essayera, enfin en tout cas, c'est Jean-Benoît Dumontex qui essayera d'y répondre plus que moi. Donc, soit par téléphone au 03 86 27 31 31 ou par mail à flotteur avec un S point fm arrobas wanadoo point fr. Alors aujourd'hui, dans notre émission Santé mentale, on va parler addiction. Enfin, si une personne addictée, est-ce qu'elle peut ou est-ce qu'elle doit justement consulter un psy? C'est là la question.
1: Bon, déjà, moi je remercie la personne qui a posé cette question, qui a osé la poser en tout cas.
0: Oui, qui a osé.
1: C'est déjà bien. Il faut le marquer. Alors, si on est une personne addictée, c'est-à-dire qu'on a une addiction, il faut consulter. Il faut consulter des psys. Pas un, mais des.
0: Des.
1: Pourquoi je dis des? Parce qu'il faut consulter un psychiatre et un psychologue.
0: D'accord.
1: Parce que nous n'allons pas faire le même travail. En fait, quand on a une addiction, alors, ça va dépendre un peu de l'addiction, parce qu'il peut y avoir des addictions à tout un tas de choses. Il y a des addictions qu'on dit avec substance et des addictions sans substance. En gros, on peut être alcoolique, mais on peut aussi être addict aux jeux vidéo. Donc, l'alcoolique va ingérer de l'alcool de manière régulière et donc ça va agir sur son état psychique et sur son fonctionnement du cerveau. Donc, c'est avec substance. Mais si on est addict aux jeux vidéo, on ne mange pas les jeux vidéo. On les consomme d'une certaine manière, mais ça n'agit pas sur le corps comme l'alcool. D'accord ? Et c'est une autre addiction et ça va se traduire par d'autres symptômes, notamment le temps qu'on va passer devant les jeux vidéo et l'incapacité à faire sans. Voilà.
0: Il faut déjà se dire, est-ce que je suis addict ou pas ?
1: Voilà.
0: Parce que l'addiction, en fait, c'est...
1: Voilà.
0: C'est pas facile de se dire, on est addicté, parce que bon, on peut se dire, bah, oui, mais bon, sans plus, quoi, mais malgré tout...
1: Voilà, alors, j'allais y venir, parce qu'avant de consulter, encore faut-il, donc, comme vous le dites, s'auto-diagnostiquer comme étant addict, déjà, ce qui est une grande difficulté, parce qu'en général, quand on est pris dedans, ça fait longtemps qu'on est dans une substance, et au départ, c'était pas du tout méchant. On voit bien ça chez les alcooliques, par exemple. Au départ, c'est boire une petite bière de temps en temps, parce que c'est sympa, il y a des copains, il y a un apéro, voilà. C'est très festif, c'est très social, mais ça ne pose pas problème. Et puis, petit à petit, on va prendre une bière tous les jours, et puis on va en prendre deux, et puis on va passer à notre alcool, et puis on va se mettre dans des états pas possibles, et ça va être tout le temps, etc. On va louper le travail, enfin, il y a tout un tas de conséquences qui vont arriver à un moment donné.
0: C'est les conséquences peut-être qui font réfléchir.
1: Voilà.
0: Souvent.
1: C'est-à-dire qu'en général, on se rend compte qu'on est addict quand on est tombé dans une situation qui nous met face au mur. Donc ça veut dire que c'est l'environnement, en fait. C'est le regard de l'environnement et c'est la réaction de l'environnement qui, en général, nous fait dire « Ah ouais, ok, là, il y a un problème. Ça, c'est pas possible que je continue comme ça. » Hein? De soi-même, c'est très rare qu'on se dise « Il y a un problème. » On est souvent dans le déni, en fait. Hein? C'est cette phase qui peut être très, très longue du déni. Alors là, je parlais de l'alcool, mais par exemple, si on parle de, je sais pas moi, l'addiction au téléphone. Tout le monde aujourd'hui est sur son téléphone. Oui. Qu'est-ce qui va distinguer quelqu'un qui est addict et qui ne l'est pas?
0: Oui, voilà.
1: Hein?
0: Oui, parce que maintenant, on fait tout avec le téléphone.
1: On fait tout avec le téléphone. Le téléphone, c'est notre deuxième peau, presque. Il y a toute notre vie dedans. Quand on se fait piquer son téléphone, d'ailleurs, c'est l'enfer parce qu'on n'a plus rien. Puis, il faut faire gaffe parce qu'on a accès à plein de choses sur le téléphone. Enfin, bon. Donc, on se voit mal soi-même être tout le temps sur son téléphone et dire aux copains, voilà, franchement, t'es addict à ton téléphone.
0: Vous voyez? Souvent, oui.
1: Voilà. Donc, en fait, ce qui distingue la personne addict, enfin là où on voit que l'addiction a pris le pas et qu'on n'est plus dans un amusement et qu'on est vraiment dans quelque chose qui pose problème et qu'il faut traiter, c'est quand il y a une douleur psychique. C'est-à-dire qu'on va souffrir d'avoir cette conduite-là. C'est-à-dire que nous, en tant qu'addictologue, je dis ça parce que moi, ma formation de base, c'est l'addictologie, on va vérifier que la personne souffre de son comportement. S'il n'y a pas de souffrance, on dira qu'il n'y a pas vraiment d'addiction.
0: Alors, qu'est-ce que vous appelez souffrance, en fait? Ça peut être quoi?
1: Eh ben alors, une souffrance psychique, ça va être, par exemple, j'ai cette attitude, par exemple, je bois, je ne me souviens absolument pas de ce que j'ai dit. Et à chaque fois, je raconte des conneries et je suis hyper méchant et on me le fait dire le lendemain et du coup, je souffre de ce que j'ai raconté parce qu'en plus, je m'en souviens pas.
0: D'accord.
1: Je bois tous les jours, je sais que ça ne va pas, je sais que ça n'est pas possible et que je ne veux pas ça, mais je ne peux pas m'en empêcher. Donc
0: mais pour un téléphone, c'est pas pareil quand même.
1: Pour un téléphone, tout dépend de ce qu'on y fait. Si on y passe son temps sur les applications Instagram et compagnie et qu'on scrolle, comme on dit, là, toute la journée et que ça nous empêche, par exemple, de travailler, il y a une souffrance. C'est-à-dire qu'il y a bien quelque chose qui pose problème et qui empêche, dans la vie réelle, de faire ce qu'on devrait faire.
0: Oui, d'accord.
1: Vous voyez donc, ce n'est pas une souffrance forcément. On n'est pas en train d'avoir hyper mal au corps.
0: Oui, oui.
1: Voilà. Mais il y a quelque chose qui gêne et qui nous fait dire qu'il ne faut pas qu'on fasse ça ou on n'est pas dans une attitude qui nous va bien parce que ça nous empêche d'être avec les autres, au travail, faire bien son boulot. Il y a des gens qui sont tellement addicts à leur téléphone que même quand ils conduisent, ils regardent leur téléphone. Donc ça, évidemment, c'est hyper dangereux. Vous voyez, tout ce genre de conduite-là, ça induit une souffrance, c'est-à-dire qu'on sait, la personne normalement constituée, on va dire la plupart des gens, sait que il y a quelque chose qui ne va pas et que cette attitude-là, ce comportement-là, ne devrait pas avoir lieu.
0: D'accord.
1: Voilà. Donc, ça, c'est hyper important. Du moment qu'on souffre, on sort un peu du déni. En général, si on pose la question, l'environnement va nous dire « bah oui, merci de le dire, parce que franchement, nous, ça fait des mois qu'on s'en rend compte, etc. » À ce moment-là, il faut commencer à se dire « ok, je ne vais pas pouvoir m'en sortir tout seul. » Ça, c'est une chose hyper importante. Quand on est addict, on ne peut jamais s'en sortir tout seul. Jamais. Quelle que soit la chose à laquelle on est addict. Il faut toujours aller demander de l'aide parce que soit par rapport à soi, on va être hyper indulgent. Et on va cacher les trucs sous le tapis. Et on va s'arranger avec nous-mêmes. On va dire, ouais, bon, allez, c'est bon, c'est pas grave.
0: Oui.
1: Demain, j'arrête.
0: Voilà. C'est ça, un peu, l'addiction.
1: Et du coup, en général, on n'arrête jamais. Donc, en gros, si vraiment on veut se prendre en main, c'est là qu'il faut sauter le pas et aller voir un spécialiste de la santé mentale. Pourquoi est-ce que j'ai parlé tout à l'heure des psys ? Parce que, comme je l'ai dit dans une émission précédente, il y a des psychiatres et des psychologues. Les psychiatres sont des médecins spécialisés, notamment en médicaments psychotropes pour les traitements de dépression et tout un tas de choses comme ça, mais aussi pour les addictions. Et les psychologues, eux, ne sont pas médecins, mais sont spécialistes des processus psychiques, donc de la manière dont on va ressentir les choses et comment on va pouvoir les dire. En fait, quand on est addict, je reprends l'alcool parce que c'est un truc qui est hyper courant, pour s'arrêter, on va normalement avoir besoin d'avoir recours à une molécule qui s'appelle le baclofène, enfin qui s'appelait le baclofène, en tout cas qui est une molécule qui empêche, c'est-à-dire qui physiquement donne du dégoût quand on boit. C'est un premier pas parce qu'en fait, ça permet de mettre de côté la boisson. Parce que vraiment, apparemment, moi je sais pas, j'ai pas essayé, mais apparemment, on peut plus boire du tout, c'est dégueulasse.
0: D'accord.
1: Il y a une aversion, il y a quelque chose qui fait qu'on ne peut plus. Donc, on va avoir ce médicament et du coup, on va plus pouvoir boire. Si on arrête de boire, notre état va changer et on va pouvoir voir en face des problématiques qui nous ont amenés à boire.
0: Oui, parce que ce que j'allais vous poser comme question, c'est l'addiction, en fait, souvent, c'est peut-être dû à certainement un problème, un souci, quelque chose.
1: C'est jamais un hasard, c'est-à-dire que l'addiction, c'est une parole, c'est un symptôme, comme tous les symptômes, ça dit quelque chose qui parfois n'est pas conscient. Et donc, ça va raconter une souffrance. Là, pour le coup, il y a quelque chose qui ne va pas. Si on cherche ce qu'on cherche à travers une addiction, en général, c'est à s'enfuir. C'est à être dans un autre monde, c'est à être ailleurs, à ne pas voir, à ne pas faire face.
0: D'accord.
1: Donc, en général, il y a un traumatisme à la base, où il y a une situation à la base qui ne nous convient absolument pas, mais dont on ne sait pas comment s'en dépatouiller. Donc, on va choisir de plonger dans une addiction plutôt que de régler le problème. Sauf que ce qui au départ est une solution devient un autre problème et on rajoute un problème au problème.
0: Oui, c'est sûr.
1: Voilà.
0: Compliquer les choses.
1: Voilà, ça peut. Enfin, en général, ça complique les choses plus que ça ne les simplifie. Voilà. Donc, c'est pour ça que je dis psychiatre d'abord parce qu'il faut toujours vérifier qu'il n'y a pas un médicament qu'on peut prendre pour calmer déjà l'addiction, pour la mettre de côté. Et une fois qu'elle est mise de côté, là, on va voir un psychologue parce que tout ce qu'on n'a pas pu dire jusque-là parce qu'on buvait, par exemple, on va bien être obligé d'en dire quelque chose. Et là, c'est le rôle du psychologue que d'accueillir la parole, d'entendre entre les lignes et d'arriver à faire dire des choses un peu plus profondes et de faire du sens et d'avancer. En général, quand on a une addiction, il y a des choses qu'on n'arrive pas à dire. Mmh. C'est beaucoup de choses comme ça, hein, des choses qu'on n'arrive pas à dire ou qu'on a vécues et qu'on a gardées pour soi et qu'on ne peut pas avouer. Il y a beaucoup de honte aussi en général. Mmh. Et ça, c'est le rôle du psychologue, c'est-à-dire d'accueillir tout ça et de permettre que la honte soit dite, que le traumatisme soit raconté, s'il y a eu des abus, s'il y a eu des situations compliquées, etc. Ça, ça ne sera pas le psychiatre, en fait. Hein. Le psychiatre, il va être plus sur le versant médical et vérifier que il n'y a pas quelque chose à donner pour calmer ou pour enlever une douleur psychique. Voilà, c'est pour ça que je dis que c'est bien d'avoir les deux en collaboration. Alors ça peut être le médecin à la place du psychiatre, hein, parce qu'on n'a pas tous des psychiatres là dans la campagne, par exemple.
0: Oui, même un psychiatre peut donner quelque chose pour en tout cas calmer la
1: dégoût. Voilà, le médecin, si on lui dit ça y est, j'ai compris, j'ai un problème avec l'alcool, il me faut quelque chose, il va dire oui, ok, je vous donne quelque chose, mais vous allez voir un psychologue. Voilà, oui. C'est un peu la condition si
0: un
1: psychiatre
0: peut donner quelque chose pour en tout cas calmer la dégoût.
1: Voilà, le médecin, si on lui dit ça y est, j'ai compris, j'ai un problème avec l'alcool, il me faut quelque chose, il va dire oui.

0: sert à tenir debout, elle sert à continuer malgré tout. Hein, c'est le truc qu'on fait en premier le matin. Je reparle de l'alcool, mais bon voilà. En général, les personnes alcooliques, dès le matin, dès le lever, il faut qu'elles boivent. Ouais. Hein, il y a un état qu'on ne doit pas laisser. Et il ne faut pas qu'on soit à jeun. Sauf que quand on est à jeun, si on n'a plus l'alcool, on peut imaginer qu'il y a quelque chose qui s'écroule en nous parce qu'on n'a plus cette béquille-là et on va tomber peut-être dans un état dépressif. Et c'est là que c'est intéressant de se dire, bon bah, s'il y a un état dépressif, peut-être qu'il faut prendre un petit médicament pendant quelques mois pour stabiliser, pour ne pas se sentir trop mal et pour pouvoir passer à autre chose en étant plutôt conscient de ce qu'on est en train de faire.
1: Oui. Comprendre peut-être d'où vient le problème ou enfin voilà quelque
0: voilà,
1: chose.
0: Voilà. Ouais. Et toujours faire attention parce que on a tendance à se dire ok pour arrêter une addiction par exemple je prends un médicament et puis c'est bon basta jamais de la vie.
1: Non ouais.
0: Hein, une addiction il y a toujours une racine profonde dans le passé. Il s'est toujours passé quelque chose. Qui est plus ou moins conscient. Hein. Parfois, on a vécu quelque chose qu'on a tellement refoulé qu'on ne s'en souvient pas. Parfois, on s'en souvient très bien et puis on le cache. Mais si on ne va pas chercher cette racine-là, si on ne va pas la traiter, si on ne va pas en parler, on peut être sûr que quand on enlève le médicament,
1: l'addiction,
0: on replonge.
1: L'addiction revient.
0: Ouais.
1: Ouais.
0: Hein, parce que la douleur est toujours là, le problème n'est pas résolu et la solution qu'on a trouvée, qui est un court-circuit mais qui ne fonctionne pas, c'est de prendre une substance, quelle qu'elle soit. Voilà. Hein, donc il faut toujours faire attention. On peut couper la tête du monstre, mais il faut aussi aller lui couper les pieds.
1: Donc si quelqu'un, bien sûr, veut vous rencontrer, vous poser des questions, il ne faut pas hésiter à vous contacter en fait.
0: Absolument, on peut me contacter. Alors c'est vrai que j'ai beaucoup de demandes en ce moment, et je dis ça parce que j'ai un message de répondeur qui dit qu'il y a beaucoup de demandes. Mais je dis bien aussi que j'ai mis en place une file d'attente. C'est-à-dire qu'on peut tout à fait me laisser un message en me disant « Ok, je souhaite être dans cette liste d'attente. » Et en général, je rappelle au bout de 15 jours, 3 semaines pour donner un rendez-vous un mois après. Hein. J'essaie toujours d'avoir des espaces comme ça pour que les gens n'attendent pas trop. Mais si vous m'appelez, laissez un message parce que moi, vu le nombre d'appels que j'ai, je ne vais pas rappeler forcément derrière. Hein, donc il faut vraiment aller au bout du processus. On m'appelle, on me laisse un message avec ses coordonnées et moi je rappellerai de toute façon.
1: On rappelle le téléphone alors ?
0: Oui, 06 99 71 85 03.
1: Et vous êtes donc à Varzy ?
0: Je suis à Varzy, au 38 rue de l'Angle, juste à côté de la boulangerie, ce qui est fort sympathique parce que quand on a eu une séance un peu compliquée, on peut toujours aller se jeter sur un pain au chocolat,
1: ouais, voilà.
0: À condition que ça ne devienne pas une addiction.
1: Ouais, c'est vrai. Alors la prochaine émission, on va parler justement peut-être des différentes addictions parce qu'en fait, quand on parle d'addiction, ça peut être sur plein de choses.
0: Oui, et puis surtout, on le dit un peu n'importe comment. Ça fait partie un peu du vocabulaire aujourd'hui.
1: Un peu, ouais,
0: et quand on dit addiction, on ne sait pas vraiment de quoi on parle.
1: Non, oui,
0: donc, on va essayer de clarifier un peu les choses.
1: Merci, Jean-Benoît.
0: Merci à vous.
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3: L'horoscope. Bonjour à tous, nous fêtons Béranger aujourd'hui. Voyons voir de suite si les planètes seront les annonciatrices de bonnes nouvelles.
4: Eh bien, pas vraiment, les béliers, les planètes vous chahutent un petit peu. Trop de choses à faire, à penser. Essayez de garder votre calme et surtout votre sérénité.
3: Taureau, vous aurez une intuition formidable, ce qui va vous permettre de déjouer certains pièges, notamment au travail.
4: Les Gémeaux, votre intelligence innée, votre intégrité, votre bon sens devraient vous assurer un beau succès.
3: Cancer, de nouvelles possibilités vont se présenter pour aller plus loin dans une construction d'histoire d'amour.
4: Les Lions, vos pensées sont structurées, alors surtout ne vous laissez pas aller à des rêveries fantaisistes.
3: Vierge, si vous êtes à la recherche d'un emploi, vous devriez recevoir une proposition concrète très intéressante.
4: Les balances, vous pourriez vous sentir irritable sans trop savoir pourquoi. Offrez-vous un espace de décompression mentale.
3: Scorpion, le climat sera génial avec ceux que vous aimez, votre confiance en vous est communicative. Vos proches d'ailleurs seront sous le charme.
4: Sagittaire, votre insatisfaction vous pousse à en faire toujours plus. Vous êtes persuadé que votre détermination et votre ténacité vous mèneront à la réussite.
3: Capricorne, on vous énerve, on vous bouscule. Surtout, gardez votre sang-froid.
4: Les Verseaux, vous ferez preuve d'une exceptionnelle maturité dans votre comportement, ce qui vous permettra de tirer profit dans tout ce que vous entreprendrez.
3: Enfin, Poisson, comptez davantage sur le cœur et les sentiments que sur l'esprit et l'intellect pour pouvoir avancer. Bonne journée à tous. Demain, nous fêterons Augustin.
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2: Bonjour à tous, coup de chaud, un épisode caniculaire précoce frappe la France à partir d'aujourd'hui. Le point canicule, Stéphane Nicolas.
3: Oui, et il devrait durer jusqu'au prochain week-end, selon les prévisions de Météo France. 8 départements de l'ouest de la France ont été placés en vigilance orange canicule. C'est la première fois que ce dispositif d'alerte, qui analyse à la fois les conditions météo et le risque sanitaire, est activé si tôt dans l'année. 20 départements seront, eux, placés en vigilance jaune dans la moitié ouest du pays. Paris et la Petite Couronne, le Rhône et l'Isère. Le Premier ministre Sébastien Lecornu, lui, présidera jeudi une réunion interministérielle sur la canicule pour faire le point sur la préparation des services de l'État face à cet épisode de chaleur exceptionnel. La réunion se tiendra à partir de 16h15.
2: Ce premier niveau d'alerte, déjà inédit au mois de mai, concernait 18 départements hier. Une interpellation et beaucoup de zones d'ombre. Le corps d'un garçon de 11 ans a été retrouvé à Rennes dimanche. Une serviette de bain mouillée nouée autour de son cou. Une enquête pour meurtre a été ouverte dans la foulée. Un adolescent de 16 ans a été arrêté hier. Quelques heures plus tard, une jeune fille a également été placée en garde à vue. Deux TGV Paris-Nice immobilisés de longues heures au nord de Lyon après un défaut d'alimentation électrique, conséquence de très gros retards pour tous les autres TGV de la ligne dans la soirée. L'OGC Nice joue sa survie en Ligue 1 avant le barrage aller pour le maintien en Ligue 1 ce soir à Saint-Etienne. Claude Puel a reconnu une situation compliquée pour les Niçois entre absence internationaux convoqués en sélection et huis clos au retour. L'entraîneur niçois veut malgré tout rester concentré sur le terrain. Et puis c'est la crise pour tout le monde et James Cameron veut faire des économies. Le réalisateur canadien prépare les épisodes 4 et 5 de sa saga Avatar et visiblement finit les budgets phénoménaux de centaines de millions d'euros. Il annonce vouloir explorer de nouvelles technologies pour produire plus efficacement en deux fois moins de temps et pour deux tiers du coût. Il espère trouver une solution d'ici un an.
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1: Le Lions Club de Clamecy-Vaudian vous attend nombreux pour leur grande brocante à Clamecy, parking de la salle polyvalente au boulevard Missé. Donc dimanche 7 juin entre 7h et 18h avec la participation de Miss Nièvre. Restauration et buvette sur place, coût pour les exposants 2 euros le mètre. Inscription en téléphonant au 06 03 42 72 32 ou à lcclamecy@gmail.com. Alors venez nombreux à la grande brocante annuelle du Lions Club de Clamecy-Vaudian, dimanche 7 juin, tout au long de la journée. C'est sur le parking de la salle polyvalente, boulevard Missé, présence de Miss Nièvre et restauration et buvette sur place tout au long de la journée. L'association Ensemble c'est tout organise avec le soutien de la municipalité de Villiers-sur-Yonne un vide-grenier. C'est dimanche 7 juin de 6h30 à 18h sur la place et rue de la Fontaine. Les emplacements sont gratuits. Sur place, la traditionnelle tête de veau, sandwich, glace, boisson au comptoir de Villiers. Les renseignements se prennent au 06 86 71 52 20. Alors venez nombreux participer à ce vide-grenier dimanche 7 juin tout au long de la journée. C'est organisé par l'association Ensemble c'est tout et la municipalité de Villiers-sur-Yonne. Le comité des fêtes de Corbigny vous attend nombreux pour leur vide de grenier qui se tiendra donc dimanche 7 juin sur le champ de foire de Corbigny entre 8h et 17h. Restauration et buvette sur place. Pour les inscriptions, téléphonez au 06 61 59 84 25 ou encore le 06 89 40 20 88. Neuvième rallye pédestre, c'est dimanche 31 mai. Le rassemblement est fixé place de la mairie de Metz-le-Comte à partir de 8h30. Le retour est prévu vers 18h et en attendant la remise officielle des résultats, le comité des fêtes de Metz-le-Comte aura le plaisir d'offrir aux participants un barbecue dont la participation est de 10 euros par adulte, 6 euros par enfant âgé entre 6 et 12 ans. Donc n'hésitez pas à vous inscrire de préférence au 03 86 29 84 16 aux heures des repas ou au 03 86 29 89 78 le soir et le week-end. Et venez participer donc à ce 19e rallye pédestre à Metz-le-Comte dimanche 31 mai. Le Chevalet organise l'art dans les rues de Clamecy, dont le thème est une représentation de la ville de Clamecy. Le rendez-vous est donné samedi 6 juin de 10h30 à 16h. Venez peindre votre œuvre sur site et partagez un moment convivial. Toute technique et tout niveau de peinture est accepté. Inscription gratuite. Contactez la présidente de l'association Le Chevalet, Muriel Pic, Hamont, au 06 13 75 58 15. L'art dans les rues de Clamecy, une représentation de la ville de Clamecy, c'est organisé par l'association Le Chevalet. C'est samedi 6 juin. Venez peindre votre œuvre sur site et partager un moment convivial. Ce sera le samedi 6 juin de 10h30 à 16h dans les rues de Clamecy. Vide-grenier, c'est dimanche 31 mai, près Saint-Romain, c'est à Druy-les-Belles-Fontaines, emplacement gratuit, arrivée des exposants 6h30, ouverture au public de 8h à 18h, c'est organisé par le comité des fêtes de Druy-les-Belles-Fontaines, buvette et restauration sur place, tombola et structure gonflable pour les petits et les grands, pourquoi pas. Réservation et information en téléphonant au 06 73 70 17 28. Vide-grenier dimanche 31 mai, près Saint-Romain, c'est à Druy-les-Belles-Fontaines, c'est tout au long de la journée, alors venez nombreux. Le comité des fêtes d'André vous attend nombreux pour la grande fête de Ferrières. Rendez-vous samedi 6 juin, ambiance conviviale et joyeuse, 17h marche de 10 km, structure gonflable et à partir de 19h, apéro offert par le comité des fêtes, toujours avec modération, repas, galettes saucisses, restauration sous abri. Alors venez nombreux, c'est la fête, c'est la grande fête de Ferrières, c'est à André et c'est avec le comité des fêtes, c'est samedi 6 juin, rendez-vous à partir de 17h pour une ambiance conviviale et joyeuse. L'association HNP vous attend nombreux à son troisième rassemblement expo automobile. Cette année s'inscrit dans le renouveau, rendez-vous dimanche 31 mai à l'esplanade de la salle des fêtes de Dirol. Au programme expo auto moto engin agricole tout au long de la journée dans un parc dédié. Restauration sur place, saucisses, merguez, frites, dessert maison, buvettes et toilettes à disposition en intérieur et extérieur. Structure gonflable et pêche à la ligne pour occuper les enfants. Démonstration d'impression numérique en 3D. Expo peinture dédiée à l'automobile. Tombola avec rosettes et vins à gagner. À consommer toujours avec modération. Esplanade sonorisée pour promouvoir vos associations, équipages et véhicules. Alors à vos agendas, rendez-vous dimanche 31 mai à partir de 8h et ce tout au long de la journée pour ce troisième rassemblement expo automobile à l'esplanade de la salle des fêtes de Dirol. Renseignements réservation auprès de Yannick en téléphonant 06 86 82 66 26. Et notez que Camille Balleret, élue Miss Nièvre 2026 à Clamecy, sera présente tout au long de la journée au rassemblement auto à Dirol. Alors venez nombreux, c'est le 31 mai. Le comité des fêtes La Maison Dieu invite l'orchestre Harmonie de Corbigny composé de 25 musiciens. C'est dimanche 31 mai, 17h, à l'église de La Maison Dieu. Entrée 5€, gratuit pour les moins de 12 ans. L'Harmonie de Corbigny interprétera des musiques de films et dessins animés sous la direction de Christian Muiten. Alors venez nombreux, c'est dimanche 31 mai, 17h, à l'église La Maison Dieu.
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3: L'horoscope. Bonjour à tous, nous fêtons Béranger aujourd'hui. Voyons voir de suite si les planètes seront les annonciatrices de bonnes nouvelles.
4: Eh bien, pas vraiment, les béliers, les planètes vous chahutent un petit peu. Trop de choses à faire, à penser. Essayez de garder votre calme et surtout votre sérénité.
3: Taureau, vous aurez une intuition formidable, ce qui va vous permettre de déjouer certains pièges, notamment au travail.
4: Les Gémeaux, votre intelligence innée, votre intégrité, votre bon sens devraient vous assurer un beau succès.
3: Cancer, de nouvelles possibilités vont se présenter pour aller plus loin dans une construction d'histoire d'amour.
4: Les Lions, vos pensées sont structurées, alors surtout ne vous laissez pas aller à des rêveries fantaisistes.
3: Vierge, si vous êtes à la recherche d'un emploi, vous devriez recevoir une proposition concrète très intéressante.
4: Les balances, vous pourriez vous sentir irritable sans trop savoir pourquoi. Offrez-vous un espace de décompression mentale.
3: Scorpion, le climat sera génial avec ceux que vous aimez, votre confiance en vous est communicative. Vos proches d'ailleurs seront sous le charme.
4: Sagittaire, votre insatisfaction vous pousse à en faire toujours plus. Vous êtes persuadé que votre détermination et votre ténacité vous mèneront à la réussite.
3: Capricorne, on vous énerve, on vous bouscule. Surtout, gardez votre sang-froid.
4: Les Verseaux, vous ferez preuve d'une exceptionnelle maturité dans votre comportement, ce qui vous permettra de tirer profit dans tout ce que vous entreprendrez.
3: Enfin, Poisson, comptez davantage sur le cœur et les sentiments que sur l'esprit et l'intellect pour pouvoir avancer. Bonne journée à tous. Demain, nous fêterons Augustin.
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3: Bonjour les amis de Flotteur FM. J'espère que vous êtes tous à l'écoute avec votre crayon et votre papier.
4: Ah oui.
3: Attention, et on va y aller pour une tarte au thon. C'est bien les filles?
4: Oui, c'est très bien.
3: Annick, Julie et Karine.
4: Bonjour. J'ai le crayon, il n'y a pas de...
3: Alors, ça va être donc la tarte au thon et fromage frais. Mm-hmm. C'est pour 6 personnes. Préparation 15 minutes et la cuisson 35 minutes. Pour cela, vous allez prévoir une courgette, 3 œufs, 20 cl de crème liquide, 20 cl de lait, 150 g de fromage frais, un rouleau de pâte brisée, 400 g de thon au naturel en boîte et huile d'olive. Vous commencez par préchauffer un four à 180 degrés. Lavez la courgette puis coupez-la en fines tranches. Émiettez le fromage, égouttez et émiettez le thon. Dans un saladier, battez les œufs, la crème et le lait. Salez, poivrez. Déroulez la pâte dans un moule à tarte. Répartissez le fromage et le thon. Puis versez la préparation aux œufs. Répartissez les courgettes, puis versez un filet d'huile d'olive. Enfournez pour environ 35 minutes. C'est vraiment une tarte très rapide. Hein. Moi, j'en ai déjà fait. C'est vrai que c'est rapide et c'est bon.
4: Bon, bah déjà, c'est le principal.
3: C'est bon, le thon, la courgette, pour le soir.
5: Ça se mélange très bien, oui.
3: Moi, j'aime bien
4: c'est
3: faire
4: simple,
3: un petit truc pour le
4: rapide,
3: soir.
4: Oui. Donc, impeccable. Ouais. Voilà.
3: Bon, ben, voilà pour aujourd'hui. Vous avez quelque chose à ajouter, mesdames?
5: Non, on attend que tu la fasses.
3: Oui. Et alors, là, c'est le thon. Et qu'est-ce qu'on mange jeudi? C'est jeudi?
5: Jeudi, ça va te plaire.
3: Ah
5: oui, ça va plaire à Marie-Hélène, ça sera un crumble de saumon au fenouil.
4: Bon appétit. Fenouil, hein.
5: Ah ben écoute,
4: ces derniers jours, hein.
5: Oui. À ce moment, il y en a.
3: Puis les beaux, ils sont beaux, ils sont bons.
5: Alors,
4: on va s'y mettre.
5: D'ici deux semaines, il n'y aura plus de fenouil.
4: Voilà.
5: Ça sera fini.
3: Il y en a,
5: on passera aux courgettes.
3: Oui, c'est ça. Il y en a beaucoup de fenouil.
4: Oui. Eh ben merci alors,
5: mesdames. Bon appétit.
4: Bonne journée.
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2: Bonjour à tous, face aux fortes chaleurs, voici 8 conseils de bon sens. Tout d'abord, restez au frais chez vous et dans un lieu rafraîchi. Buvez de l'eau sans attendre d'avoir soif, mouillez-vous le corps, fermez les volets et les fenêtres le jour, aérez la nuit, privilégiez les activités douces et sans effort, mangez frais, équilibré en quantité suffisante, évitez bien entendu l'alcool et prenez des nouvelles de vos proches et des personnes fragiles. À l'heure de bientôt passer à table, des résultats d'études qui font plutôt réfléchir. Il s'agit de 3 études qui vont dans le même sens et nous montrent une fois de plus les effets très négatifs de l'alimentation ultra transformée. La consommation par exemple de colorants alimentaires provoque un risque accru de diabète de type 2 et de cancer. Les conservateurs, eux, favorisent l'hypertension et les maladies cardiovasculaires. Une proposition de loi veut rendre obligatoire l'affichage du Nutri-Score. Vous le savez, les lettres AE et le code couleur du vert au rouge pour nous aider à nous nourrir plus sainement. De petites affiches fleurissent en ce printemps dans les stations-service. Elle nous invite à la vigilance au moment de raccrocher le pistolet à carburant, car les fraudeurs sont à l'affût. La machine ne détecte pas que la transaction est terminée et un malfaiteur peut alors reprendre le pistolet dans la foulée afin de remplir son propre réservoir au frais de la personne qui l'a précédé. L'arnaque n'est pas nouvelle, mais elle connaît un regain avec la flambée des prix des carburants, poussant les forces de l'ordre à alerter les automobilistes. Une boule de papier ou en aluminium peut également permettre de trafiquer la fameuse pompe. Une base de données de l'entreprise Almiris, opérateur de tiers payant, a récemment été piratée. Plus de 15 millions de numéros de sécurité sociale et des données d'état civil ont été dérobés lors de cette intrusion. Les risques pour les assurés sont multiples: usurpation d'identité, fraude aux prestations ou démarches administratives frauduleuses. Et puis, le match de tous les dangers avant le barrage aller pour le maintien en Ligue 1 ce soir à Saint-Etienne. Claude Puel a reconnu une situation compliquée pour l'OGC Nice. L'entraîneur niçois veut malgré tout rester concentré sur le terrain.
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2: Bonjour à tous. Une base de données de l'entreprise Almeris, opérateur de tiers payant, a récemment été piratée. Plus de 15 millions de numéros de sécurité sociale et des données d'état civil ont été dérobés lors de cette intrusion. Les risques pour les assurés sont multiples. Usurpation d'identité, fraude aux prestations ou démarches administratives frauduleuses. Il est conseillé donc de rester vigilant face aux appels de numéros inconnus ainsi qu'aux liens, e-mails et SMS suspects relatifs à votre couverture santé. De petites affiches fleurissent ce printemps dans les stations-service. Elle nous invite à la vigilance au moment de raccrocher le pistolet à carburant car les fraudeurs sont à l'affût. La machine ne détecte pas que la transaction est terminée et un malfaiteur peut alors reprendre le pistolet dans la foulée afin de remplir son propre réservoir au frais de la personne qui l'a précédé. L'arnaque n'est pas nouvelle mais elle connaît un regain avec la flambée des prix des carburants poussant les forces de l'ordre à alerter les automobilistes. Une boule de papier ou en alu peut également permettre de trafiquer la fameuse pompe. 8 conseils de bon sens face aux fortes chaleurs actuelles. Restez au frais chez vous ou dans un lieu rafraîchi, boire de l'eau sans attendre d'avoir soif, se mouiller le corps, fermer les volets et les fenêtres le jour, aérer la nuit, privilégier les activités douces et sans effort, manger frais, équilibré et en quantité suffisante, éviter l'alcool, prenez des nouvelles des proches et des personnes fragiles. Alors de passer à table des résultats d'études qui font plutôt réfléchir. Il s'agit de 3 études qui vont dans le même sens et nous montrent une fois de plus les effets très négatifs de l'alimentation ultra transformée. La consommation par exemple de colorants alimentaires provoque un risque accru de diabète de type 2 et de cancer. Les conservateurs, eux, favorisent l'hypertension et les maladies cardiovasculaires. Une proposition de loi veut rendre obligatoire l'affichage du Nutri-Score. Vous le savez, les lettres A à E et le code couleur du vert au rouge pour nous aider à nous nourrir beaucoup plus sainement. Voilà, c'est la fin de ce flash. Merci de l'avoir suivi.

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1: Le Lions Club de Clamecy-Vaudian vous attend nombreux pour leur grande brocante à Clamecy, parking de la salle polyvalente au boulevard Missé. Donc dimanche 7 juin entre 7h et 18h avec la participation de Miss Nièvre. Restauration et buvette sur place, coût pour les exposants 2 euros le mètre. Inscription en téléphonant au 06 03 42 72 32 ou à lcclamecy@gmail.com. Alors venez nombreux à la grande brocante annuelle du Lions Club de Clamecy-Vaudian, dimanche 7 juin, tout au long de la journée. C'est sur le parking de la salle polyvalente, boulevard Missé, présence de Miss Nièvre et restauration et buvette sur place tout au long de la journée. L'association Ensemble c'est tout organise avec le soutien de la municipalité de Villiers-sur-Yonne un vide-grenier. C'est dimanche 7 juin de 6h30 à 18h sur la place et rue de la Fontaine. Les emplacements sont gratuits. Sur place, la traditionnelle tête de veau, sandwich, glace, boisson au comptoir de Villiers. Les renseignements se prennent au 06 86 71 52 20. Alors venez nombreux participer à ce vide-grenier dimanche 7 juin tout au long de la journée. C'est organisé par l'association Ensemble c'est tout et la municipalité de Villiers-sur-Yonne. Le comité des fêtes de Corbigny vous attend nombreux pour leur vide de grenier qui se tiendra donc dimanche 7 juin sur le champ de foire de Corbigny entre 8h et 17h. Restauration et buvette sur place. Pour les inscriptions, téléphonez au 06 61 59 84 25 ou encore le 06 89 40 20 88. Neuvième rallye pédestre, c'est dimanche 31 mai. Le rassemblement est fixé place de la mairie de Metz-le-Comte à partir de 8h30. Le retour est prévu vers 18h et en attendant la remise officielle des résultats, le comité des fêtes de Metz-le-Comte aura le plaisir d'offrir aux participants un barbecue dont la participation est de 10 euros par adulte, 6 euros par enfant âgé entre 6 et 12 ans. Donc n'hésitez pas à vous inscrire de préférence au 03 86 29 84 16 aux heures des repas ou au 03 86 29 89 78 le soir et le week-end. Et venez participer donc à ce 19e rallye pédestre à Metz-le-Comte dimanche 31 mai. Le Chevalet organise l'art dans les rues de Clamecy, dont le thème est une représentation de la ville de Clamecy. Le rendez-vous est donné samedi 6 juin de 10h30 à 16h. Venez peindre votre œuvre sur site et partagez un moment convivial. Toute technique et tout niveau de peinture est accepté. Inscription gratuite. Contactez la présidente de l'association Le Chevalet, Muriel Pic, Amont, au 06 13 75 58 15. L'art dans les rues de Clamecy, une représentation de la ville de Clamecy, c'est organisé par l'association Le Chevalet. C'est samedi 6 juin. Venez peindre votre œuvre sur site et partager un moment convivial. Ce sera le samedi 6 juin de 10h30 à 16h dans les rues de Clamecy. Vide-grenier, c'est dimanche 31 mai. Saint-Romain, c'est à Druy-les-Belles-Fontaines, emplacement gratuit, arrivée des exposants 6h30, ouverture au public de 8h à 18h, c'est organisé par le comité des fêtes de Druy-les-Belles-Fontaines, buvette et restauration sur place, tombola et structure gonflable pour les petits et les grands, pourquoi pas. Réservation et information en téléphonant au 06 73 70 17 28. Vide-grenier, dimanche 31 mai, Saint-Romain, c'est à Druy-les-Belles-Fontaines, c'est tout au long de la journée, alors venez nombreux. Le comité des fêtes d'André vous attend nombreux pour la grande fête de Ferrières. Rendez-vous samedi 6 juin, ambiance conviviale et joyeuse, 17h marche de 10 km, structure gonflable et à partir de 19h, apéro offert par le comité des fêtes, toujours avec modération, repas, galettes saucisses, restauration sous abri. Alors venez nombreux, c'est la fête, c'est la grande fête de Ferrières, c'est à André et c'est avec le comité des fêtes, c'est samedi 6 juin, rendez-vous à partir de 17h pour une ambiance conviviale et joyeuse. L'association HNP vous attend nombreux à son troisième rassemblement Expo Automobile. Cette année s'inscrit dans le renouveau, rendez-vous dimanche 31 mai à l'esplanade de la salle des fêtes de Dirol. Au programme Expo Auto Moto Engins Agricoles tout au long de la journée dans un parc dédié. Restauration sur place, saucisses, merguez, frites, dessert maison, buvettes et toilettes à disposition en intérieur et extérieur. Structure gonflable et pêche à la ligne pour occuper les enfants. Démonstration d'impression numérique en 3D. Expo peinture dédiée à l'automobile. Tombola avec rosette et vin à gagner. À consommer toujours avec modération. Esplanade sonorisée pour promouvoir vos associations, équipages et véhicules. Alors à vos agendas, rendez-vous dimanche 31 mai à partir de 8h et ce tout au long de la journée pour ce troisième rassemblement Expo Automobile à l'esplanade de la salle des fêtes de Dirol. Renseignements réservation auprès de Yannick en téléphonant 06 86 82 66 26. Et notez que Camille Balleret, élue Miss Nièvre 2026 à Clamecy, sera présente tout au long de la journée au rassemblement auto à Dirol. Alors venez nombreux, c'est le 31 mai. Le comité des fêtes La Maison Dieu invite l'orchestre Harmonie de Corbigny composé de 25 musiciens. C'est dimanche 31 mai, 17h, à l'église de La Maison Dieu. Entrée 5€, gratuit pour les moins de 12 ans. L'Harmonie de Corbigny interprétera des musiques de films et dessins animés sous la direction de Christian Nuiten. Alors venez nombreux, c'est dimanche 31 mai, 17h, à l'église La Maison Dieu. Concours de pétanque, c'est à Corvol-l'Orgueilleux ce dimanche 31 mai au stade. C'est bien sûr organisé par l'association L'Amicale du Sauzet. Inscription à 13h30, début du concours. 14h, partie en doublette, 4 parties, 2,50€ par personne. L'eau pour les 4 premières équipes, buvette et restauration sur place, alors n'hésitez pas. Concours de pétanque ce dimanche 31 mai au stade de Corvol-l'Orgueilleux. Inscription à 13h30, c'est bien sûr organisé par l'Amicale du Sauzet.
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1: Bonjour à tous et tout d'abord, cette bonne nouvelle pour les fans de basket. La NBA a annoncé un match des Spurs de San Antonio, l'équipe de Victor Wembanyama face aux New Orleans Pelicans à Paris. Ça sera le 14 janvier prochain à l'Accor Arena. Les infos sur la billetterie seront prochainement disponibles sur internet nba.com/Paris. Le GC Nice joue sa survie en Ligue 1 avant le barrage aller pour le maintien en Ligue 1 ce soir à Saint-Etienne. Claude Puel reconnaît une situation compliquée pour les Niçois entre absence, internationaux convoqués en sélection et huis clos au retour. L'entraîneur niçois veut malgré tout rester concentré sur le terrain. L'an passé, son épopée jusqu'en demi-finale avait illuminé la quinzaine de Roland Garros. La Française Loïs Boisson, en petite forme après des mois, handicapée par une blessure au bras, fait son grand retour sur l'ocre du Grand Chelem parisien. Ce mardi, elle affronte la Russe Anna Kalinskaya, 24e mondiale. Outre la demi-finaliste sortante, 8 autres tricolores foulent les cours pour la dernière journée du premier tour. Clément Fiotabur, 171e, 26 ans, invité par la Fédération française, a notamment la lourde tâche de défier le numéro 1 mondial Yannick Sinner sur le central en session de soirée. Un petit tour et puis s'en va, une page du tennis français se tourne. Gaël Monfils a fait ses adieux à Roland-Garros après sa défaite hier au premier tour face à Hugo Gaston au terme d'un match marathon. Le français demi-finaliste en 2008 à Paris a été honoré lors d'une cérémonie émouvante. Les bassins marseillais en ébullition totale. Léon Marchand, le quadruple médaillé d'or des JO de Paris, va s'entraîner en juillet et débute au Cercle des nageurs de Marseille entre les championnats de France programmés du 27 juin au 2 juillet et les championnats d'Europe du 10 au 16 août. S'il reste licencié à Toulouse, il est possible qu'il prenne un peu de recul par rapport à sa notoriété dans la ville rose, selon la dépêche du midi. Voilà, c'est la fin de ce flash. Bonne journée sportive.

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2: Bonjour à tous. L'été prend de l'avance. Près de 35 degrés à Bergerac et La Roche-sur-Yon, 34,3 degrés à Nantes, 33,3 au Mans, 33 degrés à Brest ou encore 32,3 degrés à Dinard et 32,4 degrés à Mandelieu. Plusieurs nouveaux records de chaleur pour un mois de mai ont été battus en France hier. 8 départements de l'Ouest sont entrés en vigilance orange à la canicule, ce qui est inédit au mois de mai. Suite à une suspicion de bactéries dans la Méditerranée, la municipalité de Carry-le-Rouet a pris hier la décision de fermer ses plages pendant 72 heures, même décision à Saussay et ainsi qu'à Martigues. Une interpellation et beaucoup de zones d'ombre. Le corps d'un garçon de 11 ans a été retrouvé à Rennes dimanche. Une serviette de bain mouillé nouée autour de son cou. Une enquête pour meurtre a été ouverte dans la foulée. Un adolescent de 16 ans a été arrêté hier. Quelques heures plus tard, une jeune fille a été placée en garde à vue. Accusation contre Patrick Bruel. Le Paléo Festival en Suisse ne va plus collaborer avec le chanteur et dénonce son comportement inadmissible avec une bénévole. C'était en 2019. Les organisateurs affirment qu'une masseuse bénévole avait signalé un comportement inadmissible lors de la venue de l'artiste. Deux TGV Paris-Nice immobilisés de longues heures au nord de Lyon après un défaut d'alimentation électrique. Conséquence de très gros retards pour tous les autres TGV de la ligne dans la soirée. Ce week-end prolongé de la Pentecôte avait des airs de plein été sur la Côte d'Azur. Alors que les plages étaient bondées de Nice à Antibes, un phénomène visuel dérange. Une épaisse mousse jaunâtre et des amas marrons en surface ont fait fuir de nombreux baigneurs. Pas de panique, il s'agit tout simplement de débris végétaux. Pour faire simple, les milliards de graines de pollen qui volent en ce moment s'accumulent à la surface de la mer. Ils se mélangent aux sécrétions naturelles des microalgues qui se réveillent avec la chaleur. Le ressac et les vagues viennent ensuite battre ce cocktail organique comme des blancs en neige, créant une écume marron. La Fondation de la mer appelle à une mobilisation autour de la protection des tortues marines confrontées à de nombreuses menaces liées aux activités humaines et au changement climatique. En Méditerranée, trois espèces sont présentes, la tortue couane, la tortue verte et la tortue lutte. Parmi les principales menaces identifiées pour les tortues figure la pollution plastique. La Fondation de France appelle donc à réduire notre consommation. Le plastique est quotidiennement ingéré par les tortues marines. Autre menace, les collisions avec les navires, les captures accidentelles par les engins de pêche, l'urbanisation côtière et la présence de l'homme. Grosse inquiétude autour de la situation en République démocratique du Congo. La RDC, confrontée à une épidémie d'Ebola, elle est extrêmement grave et difficile à gérer, alerte le directeur de l'Organisation mondiale de la santé, appelant les pays voisins à agir immédiatement. L'armée israélienne multiplie ses frappes dans le sud et l'est du Liban. Dans le même temps, Benjamin Netanyahou affirme que son pays allait intensifier l'offensive au Liban pour écraser l'Hezbollah malgré la trêve en vigueur depuis le 17 avril. Le syndicat Force ouvrière lance une grève illimitée à partir de ce mardi à l'hôpital d'Alloche. Le personnel veut sauver cet hôpital de proximité. Le service sera toutefois assuré pour les patients. Nouvelle scène de violence sur un terrain de football amateur dans le Var. Un éducateur du club de foot de Sifour est hospitalisé en soins intensifs après avoir été agressé par un parent de l'équipe adverse. Les faits se sont produits dimanche lors du tournoi U13 organisé par le club de Sifour. L'OGC Nice joue sa survie en Ligue 1 avant le barrage aller pour le maintien en Ligue 1 ce soir à Saint-Etienne. Claude Puel reconnaît une situation compliquée pour les Niçois entre absence, internationaux convoqués en sélection et huis clos au retour. L'entraîneur niçois veut malgré tout rester concentré sur le terrain. Et puis un petit tour et puis s'en va. Une page du tennis français se tourne. Gaël Monfils a fait ses adieux à Roland-Garros après sa défaite hier au premier tour face à Hugo Gaston au terme d'un match marathon. Le français, demi-finaliste en 2008 à Paris, a été honoré lors d'une cérémonie émouvante. Voilà, c'est la fin de ce flash. Merci de l'avoir suivi.

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0: 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Bonjour Virginie.
1: Bonjour Karine.
0: Alors on a parlé morphologie, les émissions précédentes, je crois qu'on avait fait le H, le V.
1: Oui.
0: Le O, non, je crois aussi.
1: Non, pas le O.
0: Non, pas le O.
1: Non, non, ça va venir.
0: Hein. Non, là, on va faire le A.
1: On va faire le A.
0: Ok.
1: Allez,
0: alors,
1: aujourd'hui, c'est un peu la silhouette en triangle.
0: Ok.
1: Imaginez le triangle. Alors, toujours, hein, vous vous regardez bien dans la glace. Vous ne focalisez pas sur vos défauts. Soyez bienveillant avec vous-même, surtout, j'insiste.
0: Pas facile, mais bon.
1: C'est pas facile. Non, non, c'est pas facile, mais pensez à ça. Un petit peu de bienveillance avec soi-même, ça fait du bien.
0: Mais on peut passer te voir et puis te demander, justement.
1: Oui, oui, oui, tout à fait.
0: Voilà.
1: Mais oui.
0: Ça
1: oui,
0: permet.
1: Je vous mets devant le miroir. Et je vous fais un petit peu réfléchir, vous allez voir, vous allez vite comprendre le principe.
0: Le principe, okay.
1: Non, ça peut être très drôle d'ailleurs, n'hésitez pas à venir. Mais non, en fait, la morphologie en A, on imagine un triangle.
0: Ok.
1: Donc, ça désigne la forme du corps où le bas est plus large que le haut.
0: Mm-hmm. Hein?
1: Alors, il y a beaucoup de gens qui vont s'y retrouver. Donc, la caractéristique principale de cette morphologie, c'est les hanches plus larges que les épaules.
0: Mm-hmm.
1: La taille souvent très marquée.
0: Très marquée, oui.
1: Hein? Les épaules un petit peu plus étroites que les hanches. On parle toujours par rapport aux hanches. Et puis, la poitrine, alors, elle est généralement plus petite ou moyenne.
0: Okay.
1: Alors, c'est une généralité.
0: Oui, oui, oui.
1: C'est pour ça que il faut. Moi, je parle généralité, mais chaque personne est différente. Si vous mettez plusieurs morphologies en A côte à côte, vous verrez qu'il n'y en a pas une qui se ressemble.
0: Voilà, qui se ressemble.
1: Oui, c'est ça le. Voilà. Puis, de façon, si on est plus ou moins grande, ça fait des choses un petit peu différentes et on peut s'habiller un petit peu différemment. Donc visualisez bien le corps en forme de A. Donc j'insiste, plus étroit en haut et plus large en bas.
0: Okay.
1: Ça, c'est la morphologie A.
0: D'accord.
1: Vous l'avez bien ?
0: Ouais,
1: j'espère que tout le monde l'a. Hein.
0: Voilà.
1: Ceux qui reconnaissent bien sa morphologie en A et qui se disent « Ah, mais c'est moi !» Ben,
0: voilà.
1: Ça, l'émission est pour vous.
0: L'émission est pour vous.
1: Donc l'objectif vestimentaire, c'est... Oui. Effectivement, de rééquilibrer la silhouette. Donc, qu'est-ce qu'on fait ? On essaye d'attirer l'attention vers le haut du corps et on allège le bas.
0: Bah oui,
1: forcément. D'accord ?
0: Mm-hmm.
1: Alors, qu'est-ce qui met en valeur ? Au niveau des hauts, c'est des couleurs claires ou les couleurs vives. C'est l'un ou l'autre, donc on a le choix. Des détails, des volants, des motifs, des épaulettes. On essaye de renforcer un petit peu, de renforcer un petit peu les épaules, un petit peu la carrure. Des décolletés bateaux, carrés ou bardeaux. Alors, qu'est-ce que c'est, bardeaux ?
0: Ouais, c'est ça, c'est ce que j'avais
1: demandé. Vous savez, les petits hauts avec les élastiques sur tout le haut.
0: D'accord.
1: Où on met ses petites épaules en valeur.
0: D'accord.
1: Alors, il y en a qui vont mettre qu'une épaule, il y en a qui vont mettre les deux.
0: Ah,
1: et
0: oui,
1: ben
0: okay.
1: Voilà.
0: Ah, okay.
1: Ça met un petit peu en valeur et ça fait oublier le bas.
0: D'accord.
1: D'accord ?
0: Ok.
1: La veste structurée, alors, avec épaulettes. Alors là, c'est tout le contraire de la morphologie en V. Hein.
0: Oui,
1: si vous vous souvenez le V,
0: oui. Bah oui.
1: Hein, il fallait être très soft pour la morphologie en V, pour le haut. Là, n'hésitez pas, quoi, les épaulettes.
0: On peut mettre de la couleur, du coup, en haut.
1: De la couleur en haut, du volume. Faut vraiment pas hésiter. Alors, encore une fois, faut faire attention. Hein, parce que si on est petite, faut faire du soft quand même. Hein. Et puis, au niveau du bas, alors là, on va privilégier plutôt des couleurs sombres, sobres. On évite les grosses fleurs, on évite les imprimés.
0: Ouais.
1: Hein. Des coupes plutôt droites ou légèrement évasées.
0: D'accord.
1: Ça va bien. Parce que je vais vous parler bientôt des certaines formes de pantalons, mais vous verrez, il ne faut pas se dire on va mettre un pantalon qui va mouler pour que ça aille bien. Vraiment, là, en plus, la tendance, elle est plus trop au pantalon slim. Celles qui aiment le slim, hein, n'hésitez pas, faites-vous plaisir. Hein. Je veux dire, on met pas une croix dessus. Mais les coupes droites, ça va à beaucoup de monde. Et légèrement évasé, ça peut vraiment faire quelque chose de très sympa. Pantalon fluide aussi, ça épouse un peu la silhouette, mais sans la mettre trop en avant et sans mettre trop les formes en avant. Donc, c'est vraiment sympa. Jupe travaise ou alors jupe longue. Hein.
0: Oui.
1: Alors, ce qu'il faut éviter, surtout.
0: Ah.
1: Donc, pour cette morphologie-là, les bas trop moulants hein, ou trop clairs. Et éviter, effectivement, les poches qui en remettent, des petites pinces qui en remettent.
0: Oui, c'est
1: on n'en rajoute pas.
0: Ouais.
1: On a ce qu'il faut là où il faut. Donc, on ne rajoute pas, mais on les met en valeur quand même. C'est pas la peine de les cacher trop hein, non plus. Hein.
0: Ok.
1: Ne nous cachons pas.
0: Ne nous cachons pas.
1: Donc, pareil que pour les pantalons, hein, les jupes très serrées, type crayon, franchement, éviter. Donc l'astuce très simple pour la morphologie en bas, c'est on attire le regard
0: sur
1: le haut.
0: Sur le haut,
1: hein, en fait. Et puis on adoucit le bas.
0: Ouais,
1: bah ouais. Mais s'il y a un truc à retenir sur tout mon blabla, en fait, du coup, voilà, c'est ça. Hein. Donc n'hésitez pas. Et puis vraiment, si un jour vous posez des questions, vous passez à la boutique, j'essaierai de vous y répondre. Je reprendrai mes notes. Aussi,
0: hein. Tous les petits conseils sont auprès de Virginie. N'hésitez pas, vous poussez la porte.
1: C'est ouais, ça
0: rue de la Monnaie, c'est joli.
1: C'est
0: à Clamecy. N'hésitez surtout pas.
1: Donc je vais vous donner des idées de tenue complète, un petit peu comme ça. Après, vous faites aussi en fonction de votre garde-robe.
0: Oui,
1: vous,
0: bien sûr.
1: Bah voilà, il y a des boutiques en ville. N'hésitez pas. Au contraire, on sera là pour vous accueillir. Il y a moi, mais il y a d'autres collègues.
0: Ouais.
1: Et il n'y a vraiment pas de souci. On est là pour
0: vous
1: ça.
0: Vous avez plein de petites boutiques comme ça.
1: Oui, vous avez de la chance parce que j'entends souvent, il n'y a rien, mais si, il y a quelque chose, mais faut oser pousser la porte.
0: Rentrer.
1: Exactement.
0: Sans se dire. Je vais être obligée d'acheter quelque chose.
1: Non,
0: ou... non.
1: Allez, même une question, on sera là pour vous. Donc, pour une tenue quotidienne, celle qu'on appelle casual. Donc, c'est celle qu'on met pour tous les jours. Voilà. Donc, vous pouvez mettre, par exemple, un petit t-shirt blanc avec une manche légèrement bouffante ou un détail aux épaules. Voilà, vraiment, t-shirt blanc classique.
0: Okay.
1: La veste, un petit perfecto. Petite veste en jean structurée, voilà, ça peut donner un petit look sympa. Et puis un jean, donc comme on l'a vu tout à l'heure, un jean droit ou un boycott foncé.
0: Oui.
1: D'accord.
0: Okay.
1: Privilégiez quand même du foncé, même pour un jean droit.
0: Ok.
1: Vous pouvez mettre du foncé. D'accord. Et puis petite chaussure basket blanche. Et puis voilà, le tour est joué.
0: Sympa.
1: On est prêt pour une journée de travail ou une journée de shopping.
0: Ouais,
1: ou, voilà.
0: Sympa.
1: Ça vraiment. Après, pour être un petit peu plus élégante, je vous proposerai plus une blouse un peu fluide avec un col bateau, un décolleté carré. Ou pourquoi pas la bardo, quelque chose pour l'été, des choses un petit peu qui font découvrir les épaules.
0: Le corps du haut, en tout
1: voilà.
0: cas. Ouais.
1: Et les regards vont être attirés par votre décolleté, donc il faut, encore une fois, oser. C'est pas désagréable et je peux vous assurer qu'il n'y a pas un seul homme qui va vous dire « Oh, quand même !» Ils vont regarder avec respect. Je l'espère. Non, il
0: n'y
1: a pas de souci. Il y a du respect quand même. Ça, on a bien avancé là-dessus.
0: Oui,
1: donc on peut oser quand même se mettre un petit peu notre décolleté en avant, un petit peu nos épaules, sans avoir peur. Et puis en bas, un petit pantalon palazzo, donc un pantalon large, ou alors une jupe longue fluide.
0: Ok.
1: Avec le blazer avec épaulettes toujours, et puis des petits escarpins, et puis voilà.
0: Sympa.
1: Et pour une soirée, une petite robe patineuse. Une petite robe cintrée à la taille et rasée en bas.
0: Tu dis patineuse, c'est...
1: Alors, les patineuses, c'est assez près du corps, mais évasé au niveau du bas.
0: Ok.
1: C'est dans les années 70, à la Kennedy, tu vois.
0: Oui, oui. Okay.
1: Et ça peut être vraiment très sympa parce que le haut va être mis en valeur. Alors, le haut avec des paillettes,
0: des petites choses comme ça.
1: Et puis des petites chaussures à talons. Et puis voilà, c'est joué.
0: D'accord, super.
1: Et puis pour la détente. Un petit truc détente, un petit sweat ou un petit croc top avec du volume toujours. Et puis, alors vous avez le droit aux leggings là, parce que c'est de la détente. Alors je mets sport, détente, nage.
0: Oui. Oui.
1: Voilà, c'est du sport aussi pour nous.
0: Oui, oui.
1: dire. Donc là, on a le droit au legging.
0: D'accord.
1: Le legging sombre, on évite le legging à fleurs ou le legging à pailleté ou je sais quoi d'autre. Ou un pantalon de jogging droit. Ça sera très bien avec les sneakers. Voilà.
0: C'est la morphologie A.
1: Alors, je vous ai fait aussi un petit topo pour l'hiver. Le manteau qu'il vous faut pour la morphologie A, ça sera un manteau plutôt structuré, donc avec des épaules marquées. Alors, soit droit ou ceinturé, mais quelque chose d'assez féminin, une coupe un peu structurée, quoi. Pour les hauts, alors des pulls clairs ou texturés, tricotés, des pulls à paillettes, des choses... vous avez des pulls... en hiver, maintenant, ils font des pulls avec des pinces au niveau de l'emmanchure, des petits plis.
0: Ça donne un
1: côté bouffant, un petit peu de volume. C'est pas mal pour le A. Et puis, pour le bas, on est d'accord. Là, maintenant, vous avez compris. C'est un pantalon foncé.
0: D'accord.
1: Et puis, plutôt droit.
0: Okay.
1: Voilà. Vous êtes prêts pour l'hiver aussi. Donc, je vous fais un petit rappel rapide.
0: Ouais. Dis-nous tout pour la morphologie A, du coup.
1: Donc, vous mettez du volume en haut, vous structurez vos épaules, ça c'est hyper important, soit en les dégageant, en les montrant, ouais, ou soit en rajoutant, en mettant des épaulettes, des choses comme ça, okay, des plis aux épaules. Et vous simplifiez le bas en assombrissant aussi.
0: Ok.
1: Hein, ouais, ouais. Voilà. Et puis, vous avez le droit de marquer la taille, parce oui, que ça peut faire vraiment le quelque A, chose de hyper coup, sympa.
0: Quoi. Mince à la taille. Ouais. Ok. Merci Virginie, à très bientôt alors.
1: À bientôt.

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2: Bonjour à tous. Canicule et conséquences. Alors que 8 départements ont été placés en vigilance orange canicule, les fortes chaleurs ont déjà fait plusieurs victimes. Selon Maud Bréjon, porte-parole du gouvernement, l'épisode aurait déjà causé 7 décès. Un adolescent de 17 ans s'est noyé hier après-midi dans la Marne. La victime faisait partie d'un groupe de jeunes venus du département de Seine-Saint-Denis jusque sur le site de l'ancien siège de Nestlé France, lieu de la noyade. Des faits de harcèlement et d'attouchement sur sa fille de 8 ans de la part de camarades de classe. C'est ce que dénonce la mère d'une élève de CE2 de l'école Émile Zola à Reims. Elle déplore le manque de réaction de l'inspection académique et a déposé plainte. Le quartier des Essarts à Échirolles, près de Grenoble, est sous le choc après la découverte dimanche du corps d'un jeune homme dans une voiture incendiée. La victime aurait été exécutée de plusieurs balles dans un contexte de narcotrafic sur fond de violences récurrentes dans l'agglomération grenobloise. Les États-Unis restent prêts à servir de médiateur entre la Russie et l'Ukraine. Affirmation ce matin du secrétaire d'État américain Marco Rubio. Les négociations pour mettre fin au conflit sont au point mort depuis fin février. Hier, le Kremlin a appelé les ressortissants étrangers vivant à Kiev, dont les personnels diplomatiques, à quitter la capitale ukrainienne avant de nouveaux bombardements. L'organisation des épreuves de hockey sur glace des Jeux Olympiques d'hiver 2030 reste en suspens après le retrait de Nice du projet initial. Alors que les villes de Paris et Lyon se positionnent pour accueillir la compétition, Laurent Wauquiez refuse toute délocalisation hors des régions hautes. L'OGC Nice joue sa survie en Ligue 1 de football avant le barrage aller pour le maintien en Ligue 1 ce soir à Saint-Etienne. Claude Puel a reconnu une situation compliquée pour l'OGC Nice entre absences internationaux convoqués en sélection et huis clos au retour. L'entraîneur niçois veut malgré tout rester concentré sur le terrain. Une affaire à suivre donc ce soir entre Nice et Saint-Etienne. Voilà, c'est la fin de ce flash. Merci de l'avoir suivi.

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2: Bonjour à tous. L'Iran dénonce une violation du cessez-le-feu. Washington a annoncé aujourd'hui avoir frappé plusieurs cibles au sud de l'Iran. Les cibles comprenaient des sites de lancement de missiles et des embarcations iraniennes qui tentaient de poser des mines, a déclaré le commandement américain pour le Moyen-Orient dans un communiqué. L'armée terroriste américaine, poursuivant ses actions illégales et injustifiées depuis le cessez-le-feu, a commis au cours des dernières 48 heures une violation flagrante du cessez-le-feu dans la région d'Hormozgan. C'est ce qu'a déclaré le ministère des Affaires étrangères iranien dans un communiqué de presse. Le Premier ministre belge Bart De Wever se dit profondément bouleversé. Une collision entre un bus scolaire et un train à Buggenhout, village situé dans le nord de la Belgique, a fait au moins 4 morts et 2 blessés graves ce mardi. Annonce faite par les autorités. La collision a eu lieu en Flandre, à un passage à niveau, vers 8h ce matin. Un épisode de chaleur inédit et historique. Météo France s'attend à des températures de 38 voire 39 degrés dans les prochains jours. Il faudra attendre dimanche pour assister à une baisse généralisée du mercure. Cet épisode est durable, précoce. Ces chaleurs ne font presque que débuter. C'est l'avertissement lancé par Météo France. Un drame d'une rare violence. Un adolescent de 16 ans est soupçonné d'avoir tué son petit frère de 14 ans et d'avoir tenté de tuer sa mère la nuit dernière dans le 19e arrondissement de Paris. La mère des deux garçons pris en charge dans un état grave a été hospitalisée à l'hôpital de la Pitié-Salpêtrière. Son pronostic vital est engagé. Emmanuel Macron a appelé aujourd'hui à une mobilisation collective pour rendre le passage à l'électrique naturel et désirable pour les Français. Le président de la République a fait plusieurs annonces lors d'une réunion à l'Élysée sur l'électrification des usages énergétiques. Les opérateurs se sont ainsi engagés à déployer 240 000 bornes de recharge supplémentaires pour les véhicules électriques, dont 60 000 points de charge rapide et ultra rapide d'ici à 2030. C'est ce qu'a annoncé le président de la République. Et puis du tennis avec l'exploit signé Moïse Kouame qui n'a pas tremblé pour son tout premier Roland-Garros à 17 ans. Il a éliminé au premier tour le Croate Marin Cilic 7-6, 6-2, 6-1. Voilà, c'est la fin de cette édition. Merci de l'avoir suivi.
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1: On se retrouve de nouveau en compagnie de Christian Rey pour votre rendez-vous de l'Université du Temps Libre du Nivernais. Bonjour.
2: Bonjour à tous.
1: Donc nous allons parler d'une conférence, la formation du charbon. Donc c'est une première partie ce mercredi 27 mai à 14h30. Donc une conférence présentée par Yves Mouret, docteur en géologie. C'est pas la première fois qu'il vient.
2: Oh non, non, pas du tout. C'est un habitué. Puisqu'il vient pratiquement une fois par an, voire parfois deux. Et les dernières conférences ont été consacrées à la fluorine, consacrées à l'uranium. Alors évidemment, aujourd'hui, dans un premier temps, il nous parlera de la formation du charbon en général. Et ensuite, il fera un travail plus précis sur la région qui, elle aussi, a connu, enfin, possède des mines de charbon. Alors, disons que le charbon, bah, comme tout le monde le sait, ou ne le sait plus parce qu'on s'en sert plus trop de façon commune, bon, bah, c'est une roche qui a l'avantage d'être combustible et de fournir de la chaleur. Et pendant des années, en tout cas dans ma jeunesse, c'était un moyen très courant de se chauffer. Alors, disons que là, il s'agit de l'histoire de la formation du charbon. Ben là, il faut remonter loin, au début de l'ère primaire, l'ère qu'on appelle le carbonifère. Ça nous ramène entre, disons, 360 et 300 millions d'années avant nous, si j'ose dire. Donc, ça présuppose des conditions climatiques très particulières, climat chaud et humide, qui a permis le développement de gigantesques forêts avec des plantes extraordinairement impressionnantes, des arbres de 60 à 100 mètres de haut, et avec à côté une faune impressionnante, hein, des libellules de 2 mètres d'envergure qu'on n'aimerait sans doute pas rencontrer.
1: Oui.
2: Et ce qui s'est produit, c'est que, donc, zone humide, avec création aussi de zones humides très larges, mais peu profondes. Et puis, ce qui va se passer, c'est que la transformation ne peut s'opérer qu'avec une extinction. C'est-à-dire qu'on va assister à l'extinction de cette forêt gigantesque, ces plantes énormes. Et ce qui va se produire, c'est que ces plantes vont tomber dans les zones marécageuses, vont donc s'accumuler donc, dans ces zones humides. Il va y avoir donc, entassement sur des centaines de mètres d'épaisseur. Et puis, après, vous attendez 300 millions d'années. Et sous l'effet de la pression et l'effet de la chaleur, on va donc avoir transformation, on va avoir formation des sédiments. Et ces sédiments, donc, ça va fournir le charbon. Selon les conditions, on peut avoir des transformations très complètes ou pas complètes du tout. Donc, plus il y a de carbone, disons, mieux c'est quand on s'en sert. Alors donc, ce qu'on peut dire, c'est que les formations les moins riches en carbone, c'est la tourbe. Il y a ensuite le lignite, qu'on connaît peu en France. Et puis, les charbons les plus riches, c'est les anthracites. Et puis, éventuellement, quand on a beaucoup de chance, eh ben, si vous avez 100%, vous avez du diamant.
1: Ah oui.
2: Bon, mais là aussi, il n'y en a pas trop chez nous. Donc, en fait, voilà, grosso modo, schématiquement, il y a plein d'autres choses à dire. Donc, en fait, le charbon, ça a été le résultat, finalement, d'une extinction générale d'une famille de plantes très particulière. Et donc, un changement climatique, puisque ça s'est accompagné d'une désertification et qui a provoqué la mort de ces plantes. Voilà, ça sera donc l'essentiel du thème de M. Mouret. Mais le connaissant, je pense qu'il y aura des précisions bien supérieures.
1: Donc si vous voulez découvrir l'origine du charbon, n'hésitez pas, rendez-vous ce mercredi 27 mai à 14h30 à la médiathèque de Clamcy pour votre rendez-vous de l'Université du Temps Libre du Nivernais. À bientôt.
2: À bientôt.
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1: Concours de pétanque, c'est à Corvol-l'Orgueilleux ce dimanche 31 mai au stade. C'est bien sûr organisé par l'association L'Amicale du Sauzet. Inscription à 13h30, début du concours. 14h, partie en doublette, 4 parties, 2,50€ par personne. L'eau pour les 4 premières équipes, buvette et restauration sur place, alors n'hésitez pas. Concours de pétanque ce dimanche 31 mai au stade de Corvol-l'Orgueilleux. Inscription à 13h30, c'est bien sûr organisé par l'Amicale du Sauzet.
2: 19e rallye pédestre, c'est dimanche 31 mai. Le rassemblement est fixé place de la mairie de Metz-le-Comte à partir de 8h30. Le retour est prévu vers 18h et en attendant la remise officielle des résultats, le comité des fêtes de Metz-le-Comte aura le plaisir d'offrir aux participants un barbecue dont la participation est de 10€ par adulte, 6€ par enfant âgé entre 6 et 12 ans. Donc n'hésitez pas à vous inscrire. De préférence au 03 86 29 84 16 aux heures des repas ou au 03 86 29 89 78 le soir et le week-end. Et venez participer donc à ce 19e rallye pédestre à Metz-le-Comte dimanche 31 mai. L'association HNP vous attend nombreux à son 3e rassemblement expo automobile. Cette année s'inscrit dans le renouveau. Rendez-vous dimanche 31 mai à l'esplanade de la salle des fêtes de Dirol. Au programme expo auto moto engin agricole tout au long de la journée dans un parc dédié. Restauration sur place, saucisses, merguez, frites, dessert maison, buvettes et toilettes à disposition en intérieur et extérieur. Structure gonflable et pêche à la ligne pour occuper les enfants. Démonstration d'impression numérique en 3D. Expo peinture dédiée à l'automobile. Tombola avec rosette et vin à gagner. À consommer toujours avec modération. Esplanade sonorisée pour promouvoir vos associations, équipages et véhicules. Alors à vos agendas, rendez-vous dimanche 31 mai à partir de 8h et ce tout au long de la journée. Pour ce 3e rassemblement expo automobile à l'esplanade de la salle des fêtes de Dirol. Renseignements réservation auprès de Yannick en téléphonant au 06 86 82 66 26. Et notez que Camille Balleret, élue Miss Nièvre 2026 à Clamecy, sera présente tout au long de la journée au rassemblement auto à Dirol. Alors venez nombreux, c'est le 31 mai. Le comité des fêtes La Maison Dieu invite l'orchestre Harmonie de Corbigny composé de 25 musiciens. C'est dimanche 31 mai, 17h, à l'église de La Maison Dieu. Entrée 5€, gratuit pour les moins de 12 ans. L'Harmonie de Corbigny interprétera des musiques de films et dessins animés sous la direction de Christian Muiten. Alors venez nombreux, c'est dimanche 31 mai, 17h, à l'église La Maison Dieu. Vide-grenier, c'est dimanche 31 mai, près Saint-Romain, c'est à Druy-les-Belles-Fontaines, emplacement gratuit. Arrivée des exposants 6h30, ouverture au public de 8h à 18h. C'est organisé par le comité des fêtes de Druy-les-Belles-Fontaines. Buvette et restauration sur place, tombola et structure gonflable pour les petits et les grands. Pourquoi pas? Réservation et information en téléphonant au 06 73 70 17 28. Vide-grenier dimanche 31 mai. Saint-Romain, c'est à Druy-les-Belles-Fontaines, c'est tout au long de la journée, alors venez nombreux. Le Chevalet organise l'art dans les rues de Clamecy, dont le thème est une représentation de la ville de Clamecy. Le rendez-vous est donné samedi 6 juin de 10h30 à 16h. Venez peindre votre œuvre sur site et partagez un moment convivial. Toute technique et tout niveau de peinture est accepté. Inscription gratuite. Contactez la présidente de l'association Le Chevalet, Muriel Pic, à Mont, au 06 13 75 58 15. L'art dans les rues de Clamecy, une représentation de la ville de Clamecy, c'est organisé par l'association Le Chevalet. C'est samedi 6 juin. Venez peindre votre œuvre sur site et partagez un moment convivial. Ce sera le samedi 6 juin de 10h30 à 16h dans les rues de Clamecy. Le comité des fêtes d'André vous attend nombreux pour la grande fête de Ferrières. Rendez-vous samedi 6 juin, ambiance conviviale et joyeuse, 17h marche de 10 km, structure gonflable et à partir de 19h, apéro offert par le comité des fêtes, toujours avec modération, repas, galettes saucisses, restauration sous abri. Alors venez nombreux, c'est la fête, c'est la grande fête de Ferrières, c'est à André. Et c'est avec le comité des fêtes, c'est samedi 6 juin. Rendez-vous à partir de 17h pour une ambiance conviviale et joyeuse. Le Lions Club de Clamecy-Vaudien vous attend nombreux pour leur grande brocante à Clamecy, parking de la salle polyvalente au boulevard Missé. Donc dimanche 7 juin entre 7h et 18h avec la participation de Miss Nièvre. Restauration et buvette sur place. Coût pour les exposants 2€ le mètre. Inscription en téléphonant au 06 03 42 72 32 ou à lcclamecy@gmail.com. Alors venez nombreux à la grande brocante annuelle du Lions Club de Clamecy-Vaudionne. Dimanche 7 juin, tout au long de la journée, c'est sur le parking de la salle polyvalente, boulevard Missé, présence de Miss Nièvre et restauration et buvette sur place tout au long de la journée. L'association Ensemble, c'est tout organise avec le soutien de la municipalité de Villiers-sur-Yonne un vide-grenier. C'est dimanche 7 juin de 6h30 à 18h sur la place et rue de la Fontaine. Les emplacements sont gratuits. Sur place, la traditionnelle tête de veau, sandwich, glace, boisson au comptoir de Villiers. Les renseignements se prennent au 06 86 71 52 20. Alors venez nombreux participer à ce vide-grenier dimanche 7 juin tout au long de la journée. C'est organisé par l'association Ensemble, c'est tout et la municipalité de Villiers-sur-Yonne. Le comité des fêtes de Corbigny vous attend nombreux pour leur vide de grenier qui se tiendra donc dimanche 7 juin sur le champ de foire de Corbigny entre 8h et 17h. Restauration et buvette sur place. Pour les inscriptions, téléphonez au 06 61 59 84 25 ou encore le 06 89 40 20 88.
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1: Salut à tous, on démarre côté tennis, direction ensuite le Giro, on finira avec de la NBA en fin de flash. Et on démarre côté tennis, Porte d'Auteuil à Paris, une première retentissante pour son tout premier match dans un tableau principal en Grand Chelem. Le français Moïse Kouamé n'a pas tremblé, mieux, il a créé la surprise face à un joueur de 20 ans. Son aîné est classé 272 rangs au-dessus de lui au niveau mondial. Invité par les organisateurs de Roland-Garros, le junior de 17 ans a battu le croate Marin Cilic 7-6, 6-2, 6-1 au premier tour de ses internationaux de France. Il affrontera au prochain tour le paraguayen Adolfo Daniel Vallejo, vainqueur après l'abandon du britannique Cameron Norrie, tête de série numéro 20. Nouvelle désillusion pour Daniil Medvedev qui n'est toujours pas un adepte de l'ocre. Habitué aux désillusions d'entrée à Roland-Garros, le russe 8e mondial a une nouvelle fois été bousculé au premier tour et s'est même incliné contre Adam Walton, 97e joueur mondial, au terme du 5e set. 6-2, 1-6, 6-1, 1-6, 6-4. Ce mardi, c'est passé sans problème du côté des femmes chez Arina Zabalenka. Côté cyclisme, à la hauteur de son statut, favori annoncé du Giro, Jonas Vingegaard a décroché sa 4e victoire en autant d'arriver au sommet sur les routes italiennes ce mardi à Cari. Le Danois a déposé tous ses concurrents dans l'ascension finale, infligeant un débours de plus d'une minute à Félix Gall, 2e de l'étape et du classement général, à 4 minutes et 1 seconde du leader. Alfonso Elalio, porteur du maillot rouge jusqu'à la 14e étape, a concédé plus de 3 minutes et retombe à la 5e place du général. Et puis en NBA, les contours de la finale se dessine. Les New York Knicks se sont qualifiés pour leur première finale NBA depuis 1999 après avoir dominé les Cleveland Cavaliers 130-93 hier en finale de conférence Est. Ils affronteront ou le Thunder d'Oklahoma City ou le Spurs de San Antonio en finale NBA. C'est la fin de CNews Sport. Très bonne soirée. Ciao, bye bye.

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2: Bonsoir à tous. L'armée israélienne a confirmé aujourd'hui avoir étendu ses opérations terrestres contre le Hezbollah pro-iranien au-delà de la ligne jaune qu'elle établit dans le sud du Liban pour délimiter une zone qu'elle contrôle. L'armée opère de manière ciblée au-delà de la ligne de défense avancée afin d'éliminer les menaces directes qui pèsent sur les citoyens de l'État d'Israël et sur les soldats conformément aux directives de l'échelon politique. C'est ce qu'elle déclare dans un communiqué après des informations de presse en ce sens. Le Premier ministre belge Bart De Wever s'est dit profondément bouleversé. Une collision entre un bus scolaire et un train à Buggenhout, un village situé dans le nord de la Belgique, a fait au moins 4 morts et 2 blessés graves. Aujourd'hui, annonce faite par les autorités. Les deux enfants de 4 et 5 ans retrouvés seuls au bord d'une route du sud du Portugal le 19 mai dernier seront remis aux autorités françaises, annonce faite aujourd'hui par un tribunal portugais. Ils seront confiés provisoirement aux services sociaux de Colmar où ils habitaient avec leur mère. Plus de 57 000 personnes ont déjà signé la pétition visant à rendre obligatoire le Nutri-Score, ce système de notation sous la forme d'une lettre de A à E utilisée pour noter la qualité nutritionnelle d'un produit alimentaire. Lancée en novembre 2025 sur le site de l'Assemblée nationale, cette pétition est désormais rejointe par près de 45 sociétés savantes ainsi qu'une trentaine d'associations de consommateurs mobilisées pour défendre l'affichage obligatoire du Nutri-Score sur les emballages alimentaires. Parmi les nombreux soutiens figurent notamment la très sérieuse Académie de médecine ainsi que les sociétés françaises du cancer ou encore du diabète. La vidéo avait provoqué un tollé international. Le Premier ministre Sébastien Lecornu a annoncé ce mardi qu'il envisageait une saisine de la justice française pour le traitement infligé par le gouvernement israélien à des militants de la flottille pour Gaza. Après la diffusion d'une vidéo sur les images, les militants sont filmés agenouillés et mains liées à la suite de leur interception en mer et de leur placement en détention dans le sud d'Israël. Le spécialiste du tir payant Almeris a confirmé hier avoir été victime d'une cyberattaque ayant entraîné l'exposition de données personnelles de bénéficiaires sans toutefois chiffrer leur nombre. Selon un communiqué, cette attaque concernant l'ensemble des clients a permis un accès non autorisé au site de délivrance des prises en charge utilisé par certains professionnels et établissements de santé. Almeris indique avoir pris des mesures immédiates pour identifier et neutraliser les accès concernés. Ainsi, le site PEC a été fermé, ce qui affecte les demandes de prise en charge, notamment en optique, en audiologie, en dentaire, ainsi que certaines prises en charge hospitalières. L'enseigne de prêt-à-porter Okaidi, spécialiste du textile pour enfants, annonce un plan de réorganisation. Annoncé dans un communiqué, ce plan prévoit la suppression de 290 postes et d'une soixantaine de magasins en France. Le groupe nordiste Idekids, propriétaire d'Okaidi, avait demandé en février son placement en redressement judiciaire. Du cyclisme à la hauteur de son statut, favori annoncé du Giro, Jonas Vingegaard a décroché sa 4e victoire en autant d'arriver au sommet sur les routes italiennes aujourd'hui à Cari. Le Danois a déposé tous ses concurrents dans l'ascension finale, infligeant un débours de plus d'une minute à Félix Gall, 2e de l'étape et désormais du classement général. Selon une étude de l'ARCOM, plus d'un Français sur 5 considère comme vraies plusieurs affirmations, pourtant totalement fausses, Philippe Fournier.
3: L'enquête met en lumière notre vulnérabilité collective à la désinformation, notamment via les réseaux sociaux et les plateformes numériques. Pour mener cette enquête, 2000 personnes ont été interrogées en ligne au mois de novembre. 10 informations leur ont été soumises. 3 étaient vraies et 7 fausses. Résultat, 22% des sondés ont considéré comme exactes avec certitude au moins 4 des 7 fausses informations proposées. À l'inverse, seuls 23% ont correctement identifié l'ensemble des fausses affirmations. Les Français les plus perméables aux fausses informations sont majoritairement des hommes. 54%, parmi eux, 33% ont entre 25 et 44 ans et 35% appartiennent au CSP-, catégorie socio-professionnelle regroupant notamment les employés et les ouvriers.
2: À l'inverse, les personnes les moins perméables aux fausses informations disposent plus souvent d'un niveau d'études supérieur à 40% et privilégient les médias traditionnels comme la télévision ou la presse écrite. Voilà, c'est la fin de cette édition. Merci de l'avoir suivi.

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1: Et on se retrouve pour votre rendez-vous cinéma en compagnie de Damien. Salut Damien.
2: Salut Eva.
1: Et nous débutons ce programme cinéma avec le film À voix basse.
2: Donc c'est un drame franco-tunisien réalisé par Leïla Bouzid avec Eya Boutera, Iyam Abbas ou encore Marion Barbeau. De retour en Tunisie pour les funérailles de son oncle, Lilia retrouve une famille qui ignore toute sa vie à Paris. Déterminée à éclaircir le mystère de cette mort soudaine, Lilia se retrouve confrontée au secret d'une maison où cohabitent trois générations de femmes.
3: Tu comprends pas ce qu'ils essaient d'insinuer à propos de Mohamed Ali ?
4: On fait comme si de rien n'était.
5: C'est pas toi qui vas gérer les médisants, ces gens. Moi, ça, je veux pas, Lily.
1: Et de retour pour ce drame franco-tunisien à voix basse.
2: La ville de Sousse est centrale dans le film. Elle se trouve à 160 km au sud de Tunis, sur la côte est, dans la région dite du Sahel tunisien. La ville est marquée par l'histoire avec un grand H. Elle fut l'une des principales cités portuaires de l'Afrique romaine, puis une ville prospère lors de la période arabo-musulmane. Avec le récit de la vie du personnage de Dali, se déploie la manière dont s'est joué dans cette famille bourgeoise tunisienne le rapport à l'homosexualité. La réalisatrice Leïla Bouzid confie, perçue comme une tare, traitée comme une maladie, le mal-être suscité s'est propagé à tous. J'ai été saisie en découvrant à quel point dans chaque famille tunisienne, il y a un Dali, cet oncle, ce cousin, cette connaissance dont l'existence a été écrasée et qui est resté un être fantomatique. Cette mort terrible de Dali devait avoir un sens, permettre à Lilia de se révéler. Donc vous l'aurez compris, il sera question de secrets de famille autour de la mort d'un oncle, celui de Lilia, qui va retourner donc en Tunisie. Et évidemment, tous ces secrets vont générer des conflits. Je vous invite à découvrir ce drame franco-tunisien sur nos écrans à Clamcy.
1: Et nous poursuivons avec le film Morlaix.
2: Drame franco-espagnol réalisé par Jaime Rosales avec Amin Todiar, Mélanie Thierry ou encore Samuel Kircher. Fragilisée par le récent décès de sa mère, la jeune Gwen trouve du réconfort auprès de sa bande d'amis et de son amoureux Thomas. Mais l'arrivée de Jean-Luc, étudiant au charme magnétique, la plonge dans une confusion des sentiments. Qui choisir ? Un jour, comme pour éclairer son choix, Gwen tombe au cinéma sur un film qui semble inexplicablement lui dévoiler sa

0: va venir, t'inquiète.
1: On perd notre temps.
0: On perd jamais notre temps quand on cherche l'amour. Jamais. Non, non, tu nous dis qu'il t'aime, voilà, comme ça on sait.
2: Tu veux vraiment savoir?
0: Oui.
3: Et nous vous parlons de ce drame franco-espagnol, Morlaix.
4: Le film est né dans l'esprit de James Rosales lorsqu'il faisait la promotion de Petra en 2018 à Morlaix, justement en Bretagne, la première ville dans laquelle s'est rendu le metteur en scène. Il se rappelle, j'ai tout de suite trouvé ce lieu très étonnant, une sorte de vallée très abrupte avec la ville entre deux versants de montagne. J'avais l'impression d'être à la fois en Amérique du côté de Boston, en France évidemment, et en même temps un peu en Islande. C'était une sensation très étrange, comme si plusieurs imaginaires de cinéma se superposaient dans un même espace. J'ai tout de suite eu envie d'y faire un film un jour. Le lieu a été déterminant dans l'inspiration, avant même les personnages ou l'histoire, il y avait ce territoire. Le réalisateur est un expérimentateur de forme. Chacun de ses films propose une expérience plastique radicale. Dans celui-ci, le cinéaste multiplie les régimes et formats d'image. Il déclare, une image en noir et blanc est composée de plans fixes tournés en anamorphique, puis le même format, mais en steadicam avec des plans séquences où la caméra suit les personnages d'une façon libre et autonome. Ici, pour la première fois, j'ai utilisé une pellicule 16 mm en couleur au format 1.33 qui prend la moitié du film. Au début, je trouvais ces images trop brutes, pas assez sophistiquées par rapport au noir et blanc, et finalement j'y ai pris beaucoup de plaisir à les regarder. Donc vous l'aurez compris, en fait ce film il est né tout simplement dans l'esprit de James Rosales quand il a fait la promotion de son film Petra en 2018 à Morlaix, et il s'est dit c'est incroyable cette ville, il faut faire un film sur cette ville, et donc il a posé ses bagages à Morlaix avec Alain Taudière, Mélanie Thierry et Samuel Kircher. Je vous invite à découvrir le dernier film de James Rosales sur nos écrans à Clamcy.
3: Et nous passons à un film en vœux au sous-titré Plus fort que moi.
4: C'est un biopic drame britannique réalisé par Kirk Jones avec Robert Aramayo, Shirley Henderson ou encore Maxine Peake. Dans les années 1980, John Davidson grandit avec le syndrome de Gilles de la Tourette, une pathologie encore largement méconnue. Entre incompréhension, stigmatisation et détermination, son parcours d'abord semé d'embûches se transforme en combat pour être reconnu tel qu'il est, au-delà des préjugés. Donc le film s'inspire de l'histoire vraie de John Davidson, né en Écosse en 1971 et atteint du syndrome de Gilles de la Tourette depuis l'adolescence. Son parcours a déjà fait l'objet d'un documentaire pour la BBC en 89, John's Not Made, de Valérie Kay. Dans la vie comme dans le film, de Kirk Jones, John Davidson a été décoré par la reine Elisabeth II. Pour se glisser au mieux dans la peau de son personnage, Robert Aramayo a passé 3 mois en compagnie de John Davidson en amont du tournage dans la ville natale de ce dernier, Galashiels. Une étape nécessaire pour apprendre le maximum de choses sur la vie de celui qu'il allait interpréter à l'écran. En parallèle, le comédien s'est également entretenu par Zoom avec différentes personnes atteintes du syndrome de Gilles de la Tourette. Avant Plus fort que moi, Robert Aramayo et Peter Mullan s'étaient déjà donné la réplique dans la série Le Seigneur des Anneaux, les Anneaux de Pouvoir. Le premier incarnait l'elfe Elrond, tandis que le second prêtait ses traits au roi Durin III. Donc vous l'aurez compris, là il sera question de John Davidson qui a grandi avec le syndrome de Gilles de la Tourette dans une période où ce syndrome était largement méconnu, et donc on va suivre l'histoire de John Davidson interprété par Robert Aramayo que je vous invite à découvrir sur nos écrans.
3: Et nous poursuivons toujours avec un film en vœux sous-titré Die My Love.
4: C'est un drame canadien réalisé par Lynn Ramsey avec Jennifer Lawrence, Robert Pattinson ou encore Lacase Stanfield, et attention, c'est un film avec avertissement. Grace et Jackson fuient New York et décident de fonder une famille dans l'immensité sauvage du Montana. Mais quand leur fils naît, las et en proie à une solitude grandissante, Grace sent sa réalité lui échapper. Peu à peu, elle perd pied, fragilisée par une maternité qu'elle affronte presque seule. Donc le film Die My Love est une adaptation du roman Crève mon amour de l'écrivaine argentine Ariana Arwisk, publié en 2012. En 2018, sa traduction en anglais a été nommée pour le prix International Booker. À l'écran, le personnage principal que joue Jennifer Lawrence se retrouve à plusieurs reprises dehors en pleine nuit. Or, le film a été entièrement tourné en plein jour. C'est ce qu'on appelle le procédé de la nuit américaine, qui consiste à mettre un filtre sombre devant une caméra pour donner l'illusion d'une scène se déroulant en milieu nocturne. Cette décision a été prise par le directeur de la photographie, Seamus McGarvey, de manière à traduire l'état émotionnel que traverse l'héroïne du film qui vit finalement dans l'artifice et non dans une vraie nuit. Jennifer Lawrence d'ailleurs et Robert Pattinson ne font pas que jouer dans le film. En effet, l'actrice produit également le film, tandis que le comédien est l'un des producteurs exécutifs. Donc vous l'aurez compris, le duo Jennifer Lawrence-Robert Pattinson, au-delà de leur rôle d'acteur, ont été producteurs. Producteurs pour Jennifer Lawrence, producteur exécutif pour Robert Pattinson. Donc vous allez voir, c'est un procédé de cinéma qui existe, qui s'appelle la nuit américaine. Donc en fait, tout a été tourné en plein jour, mais on a des scènes de nuit, grâce à ce fameux filtre qu'on met devant la caméra, pour donner l'illusion en fait qu'on tourne la nuit. Ce qui est totalement faux, c'est l'illusion du cinéma. Je vous invite donc à découvrir Die My Love sur nos écrans.
3: Et nous poursuivons avec Pour le plaisir.
4: Comédie française réalisée par Rim Kérissi avec Alexandra Lamy, François Cluzet ou encore Mithy Hazanavicius. Et si on vous racontait l'invention du siècle? Un couple, une vérité qui explose. Fanny et Tom sont mariés et heureux depuis 20 ans. Mais un jour, un secret éclate. Fanny n'a jamais eu d'orgasme. Tom, ingénieur, décide alors de relever un défi audacieux, créer l'objet qui révolutionnera le plaisir féminin. Ensemble, ils se lancent dans cette quête aussi déjantée qu'émouvante qui va transformer leur couple. Jusqu'où iront-ils? Loin, très loin.
1: J'aurais besoin de la référence du livre Le sexe pour les nuls.

0: été sur la piste. Je vais aussi te faire décoller jusqu'aux étoiles.
1: Oui, maman. Non, tu tombes très très mal, là.
2: Et nous vous parlons de cette comédie française.
3: Pour le plaisir, c'est le 4e long métrage mis en scène par Rim Kérissi. En août 2024, alors qu'elle travaillait sur un autre projet, les producteurs Elsa Leb et Philippe Rousselet lui ont proposé de raconter l'histoire des inventeurs du sextoy le plus vendu de la planète depuis sa commercialisation en 2013, le Womanizer. Rim Kérissi a vu les créateurs du Womanizer témoigner dans un reportage sur Combini et ce qu'il racontait lui avait déjà inspiré beaucoup de choses pour le film, comme le fait que le premier prototype fonctionnait avec l'air pulsé du moteur de leur aquarium ou que l'épouse testait elle-même les différents prototypes. Elle déclare « Et puis avant même d'écrire une ligne, j'ai fait des recherches sur l'orgasme et je me suis rendu compte que 30% des femmes sont anorgasmiques, c'est-à-dire qu'elles n'ont jamais connu l'orgasme. » Le maître mot, quand Rim Kérissi s'est lancé dans ce projet, était « élégance ». La réalisatrice explique « On peut évidemment aborder la question du sexe sans être vulgaire, et pour que cela corresponde à mon cinéma, il me suffisait de suivre mon instinct et mes goûts. J'ai tout de suite su, par exemple, que je filmerais l'orgasme de manière pudique, parce que c'est ce qui me définit, et que je le montrerais sous l'angle organique, pour expliquer à ceux qui ne savent pas, c'est-à-dire la plupart des hommes et une partie de la population féminine, l'effet physique que cela procure. Donc vous l'aurez compris, il sera question de plaisir et surtout de plaisir féminin dans ce film avec cette invention incroyable du Womanizer qui est donc devenu depuis 2013 le sextoy le plus vendu au monde. Et ben là on vous raconte l'histoire de la naissance de cet objet. Je vous invite donc à découvrir Alexandre Alamy et François Cluzet dans cette comédie.
2: Et nous terminons ce programme cinéma avec Soum Soum, la nuit des astres.
3: C'est un drame de nationalité franco-tchadienne réalisé par Mahamat Saleh Haroun avec Meymouna Miwama, Eric Ebouané ou encore Akwasha Abakar. Dans un village isolé du Tchad, Kelou est traversée par des visions qu'elle ne comprend pas. Grâce à sa rencontre avec Aya, une exilée au secret douloureux, elle va découvrir une autre façon de regarder son passé, ses rêves et son village. Mais en prenant la défense d'Aya, que le chef du village tente de chasser, elle se heurte à la peur et à la colère des habitants et devra se battre pour garder sa liberté.
4: Je sais même pas qui je suis. Une fille maudite? Une sorcière?
5: Mon fils mérite mieux que toi, fille de sang.
4: Il y avait un monde avant eux, Kelou. Un monde libre.
6: Tu n'as fait que vivre, Kelou. Aucune faute en toi.
4: N'aie pas peur, Kelou. Demain t'attends.
2: Et de retour pour ce drame franco-tchad.
3: Avec Soum Soum, le soleil des astres, Mahamat Saleh Haroun évoque la culture pré-islamique. Même si le cinéaste n'est pas allé jusqu'à évoquer Toumaï, surnom d'un crâne fossile de primate découvert en 2001 dans le désert de Djourab au Tchad, il voulait néanmoins rappeler que c'est dans cette région que le premier hominidé a été découvert. Le réalisateur voulait montrer que le monde avait commencé ici et que c'est cette part de mémoire et d'humanité que nous portons tous. Le film a été tourné sur le plateau de l'Enedi dans le nord-est du Tchad. Ce site est classé au patrimoine mondial de l'UNESCO. Mais tourner sur le plateau de l'Enedi n'a pas été de tout repos. En effet, il s'agit de terres riches avec des gisements d'or. Ainsi, certains habitants les ont pris pour des prospecteurs, même si les autorités leur ont fourni une protection durant le tournage. Donc vous l'aurez compris, tourner sur le plateau de l'Enedi dans le nord-est du Tchad, ça amène quelques complications puisqu'il y a des gisements d'or et du coup les gens pensaient qu'ils venaient piquer leur or, enfin voilà, ce qui n'était pas du tout le cas, hein, loin de là. Du coup, Mahamat Saleh Haroun, le réalisateur, a décidé avec Soum Soum de partir du principe de ce qu'on appelle la culture pré-islamique, c'est-à-dire avant toutes les religions, on va dire que notre histoire a commencé là-bas. Donc, je vous invite à découvrir les fameuses visions de Kelou au cinéma Casino de Clamcy.
2: Et je vous rappelle bien entendu les films à l'affiche. Cette semaine, on retrouve À Voix Basse, un drame franco-tunisien. Morlaix, un drame franco-espagnol. On retrouve un film en VO sous-titré Plus fort que moi, qui est un biopic drame. À nouveau, un film en VO sous-titré Die My Love, c'est un drame canadien, film avec avertissement. On retrouve Pour le plaisir, comédie française avec Alexandre Alamy et François Cluzet. Et enfin, je vous le rappelle, Soum Soum, la nuit des astres, un drame franco-tchadien. Et on se retrouvera la semaine prochaine.
3: Salut.

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1: Hello tout le monde, merci de me rejoindre pour une nouvelle sélection Dancefloor Express. Des nouveautés, des versions exclues et pas mal de surprises encore à découvrir comme chaque semaine. Au programme, je vais vous jouer Henri PFR et la voix de Pollyanna, Wanna Be Loved. On écoutera le dernier Taylor Swift avec Post Malone, Fortnite, un nouveau remix de Ariana Grande, We Can Be Friends, le tube de Cyril, et là c'est Dua Lipa, Training Season, et c'est remixé par Effendi.

Marshmello and Kane Brown dans Dance Floor Express. Il s'appelle Miles on It. Avenir, Kygo et Avamax, Whatever, la version dance de Celestial, Beautiful Lie. Analisa arrive également. Et là, c'est le remix de Beyoncé.

Dua Lipa, Illusion, reparti à l'assaut de tous les hits. À l'instant sur les platines de Dance Floor Express, c'était remixé par l'équipe des remixeurs Ultimix. Juste avant, Teddy Swims avec The Door. Et on termine avec un ovni Majestic qui remixe Céline Dion.

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0: ma femme il y a 15 ans.
1: C'est vrai.
0: Fumier. Tu as fait du baratin.
1: Mm-hmm.
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1: Et ailleurs.
0: Dès que j'avais tourné le dos. 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